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5: Les Français et les grèves. Tiens, on a un sondage qui est sorti aujourd'hui. On apprend que 65% des Français sont favorables à l'interdiction des grèves à la SNCF pendant les ponts du mois de mai.
6: Forcément.
7: Ah oui, bah oui, bah là. Tu...
6: 65%, c'est beaucoup. Hein. Enfin, c'est plus d'un Français sur deux qui est OK pour
5: C'est-à-dire, faites grève quand vous.
6: Pour faire un baiser, c'est week-end. Quoi.
5: Faites grève quand vous. Non! Sont favorables à l'interdiction.
6: Ah, à l'interdiction.
5: Ah ouais. 45% des salariés estiment qu'il y a trop de grèves en France.
6: Ouais.
5: 72% des Français pensent qu'une grève est beaucoup plus efficace quand elle tombe un vendredi.
6: Les SNCF, ils se sont calmés, hein, je trouve, par rapport à il y a quelques années.
5: Mais parce que je crois, si je ne dis pas de bêtises, que maintenant l'entreprise gagne beaucoup d'argent.
8: En même temps, il est pris.
5: Qu'elle était en difficulté avant, qu'elle gagne beaucoup d'argent. Et si je ne dis pas de bêtises, il doit y avoir des histoires de petites primes, de machin.
6: De redistribution, de participation.
5: J'y connais absolument.

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1: J'ai une info là qui vient d'arriver. C'est une info. Non.
2: C'était pour la vanne.
3: Ouais, c'est ça.
1: Allez, c'est une info. Ah bah c'est. On parle de moi.

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3: Et si les animaux se mettaient à parler, qu'est-ce qu'ils pourraient dire? C'est notre dossier scientifique du jour, alors que le prix Nobel de médecine est tombé.
4: Oui, apparemment, ouais, mais alors j'ai pas toute la news.
5: Attention à ce que tu vas dire.
4: Bah non, mais c'est pas piètre.
6: Oh mais non.
4: Bah ouais, mais on peut
6: oh
4: y
6: mais
4: penser,
6: non,
4: mais...
6: les bâtards.
4: Ouais, non. Non, j'ai regardé, c'est pas
6: sérieux
4: toi. Ah ouais.
3: Et malheureusement, ça n'est pas toi. J'ai l'impression que quelqu'un s'est encore endormi sur le clavier, puisque tout à l'heure, tous les textes sont passés à la 23e page.
4: Faire retour avec la petite flèche. Faire retour.
3: J'ai l'impression qu'il y a quelqu'un qui s'est endormi, qui a encore mis sa main devant et.
4: Mais qui ça peut bien. Ah, c'est peut-être le prix Nobel de médecine.
6: Bah non, parce que c'est pas moi qui l'ai eu.
3: En tout cas, c'est pas le prix Nobel de l'informatique. Hein. Hier, journée internationale des animaux. Piètre en a profité pour récupérer ses trois petites tortues Hermann. Oui, ça l'a inspiré. Que pourrait dire le chien s'il pouvait parler?
7: Dégage-toi. Dégage ou je te. Oh, une babelle.
3: Et si le chat pouvait parler, il dirait quoi, le chat?
8: Endors-toi paisiblement, mon humain préféré. Et peut-être que tu ne te réveilleras pas demain.
3: M'inquiète, le chat.
9: Boule de poil. Boule de poil.
3: Et c'est ça. Que dirait le cochon s'il pouvait parler?
10: Fais gaffe quand même, c'est des piles, hein.
6: Des piles? Super maman.
3: Il mange de tout. Il mange de tout. Le lapin, vous savez, il y a une. On dit toujours que le lapin, tac tac tac tac. Ouais. Est-ce que c'est vrai ou pas? Que dirait le lapin?
11: Waouh, j'ai envie de niquer moi.
6: Chérie.
11: Ah bon, qu'est-ce qu'on fait maintenant? Waouh, j'ai envie de niquer moi. Chérie.
3: Que diraient justement les tortues si elles pouvaient parler?
12: Hé les copines, on va ramasser des.
3: Et voilà, c'est ça. Hiberne jusqu'au mois de mars. Que diraient les poules si elles pouvaient parler?
12: Mais qu'est-ce que c'est que ce truc qui sort de mes fesses là? Mais il y en a d'autres.
3: Les canards, mais alors attention, c'est précis. Que diraient les canards dans un enclos rond?
13: Ils disent rien.
14: Oui.
3: Ils disent rien, bizarre. Tiens. Mais qu'est-ce qu'ils diraient dans un enclos carré?
15: Coin, coin, coin, coin, coin.
3: Bien sûr. Bien sûr. Est-ce qu'on peut le réécouter, celui-là, s'il vous plaît?
15: Coin, coin, coin et coin.
3: Eh oui, coin, coin, coin et coin. Coin. Je vous remarquerai la motivation au niveau de l'imitation. Réécoutons ce canard qui fait le moins d'efforts possible. Hein.
15: Coin, coin, coin et coin.
3: Voilà. Ah, on me dit aussi.

0: n'hésite pas.
1: Tu fais les comptoises bretonnes ou pas?
0: Je fais tout. Tu viens, il n'y a aucun problème. Quoi, on a des vieilles pièces et tout. On est installé depuis 74, donc on a tout ce qu'il faut.
2: C'est, quoi, c'est les vieilles horloges bretonnes. Tu sais, qui fait clac, clac, un peu glauque. Et ça revient grave à la mode.
3: C'est plus facile,
2: et ma fille, elle en veut une.
3: Plus facile à transporter une montre que.
2: Eh oui.
4: Et est-ce que tu refais les 307 aussi?
2: Bon, mon petit, t'as des gens qui aiment bien avoir ça chez eux?
1: Ouais, bah, j'en ai une, mais elle marche plus. Mais ma fille, elle en veut une vraie qui fonctionne.
2: Ah oui. Elle a des envies bizarres quand même.
1: Non, justement, ça redevient. Tu les redesign en fait. Ouais. Tu les fais avec des peintures plutôt.
5: Et puis elle peut regarder le temps qui
1: moderne.
5: Passe.
2: Voilà. Arnaud, vas-y, ouais. Balance sur qui tu veux. C'est le mardi Pookie.
0: Je vais balancer sur ma femme.
2: Qu'est-ce qu'elle a fait?
0: Ma femme qui dit qu'elle fait tout à la maison. Et quand elle a tout fait, elle dit mais j'en ai marre, c'est moi qui fais tout à la maison.
1: Ah oui.
2: Si elle a tout fait.
0: Mais oui, mais elle demande jamais aux autres. Elle veut toujours, elle va faire, elle fait les choses et après elle se plaint. Mais demande-nous.
1: Parce que alors, toi, quand t'es vautré dans le canapé et que tu la vois avec le balai, l'aspirateur, ouais, les carreaux et tout, ça ne viendrait pas à l'idée.
0: Mais je me rends pas compte, moi.
1: Ouais. Je suis dans le même cas.
2: Je te comprends. Parce qu'elle le fait trop discrètement.
1: Et voilà.
0: C'est ça. On a un filtre, en fait.
2: C'est moi que j'ai.
0: En fait, on a un filtre. On voit pas ce qui se passe à côté. C'est ça.
2: Ouais,
0: c'est ça.
2: Moi, j'ai une technique quand je suis avec des amis à la maison. Tu sais que j'ai ma chérie qui est dans la cuisine. Je suis toujours loin. Je fais toujours ce truc comme ça. On peut pas me reprocher. Je fais. T'as besoin d'un petit coup de main, ma chérie? Et un coup sur deux, comme elle aime pas qu'on l'ennuie, elle fait « Non, ça va !» J'ai demandé.
1: Ah, voilà.
2: J'ai demandé. Et je prends les autres à témoin. Voilà. Vous avez vu. J'ai demandé.
1: J'ai filmé.
2: J'ai fait hein, «
1: Ah !» J'ai filmé.
2: Si, faut toujours demander. Et là, tu poses la question. « Pourvu qu'on me dise pas oui, je t'attends, viens m'aider. »

0: temps au téléphone.
1: Oh, bah c'est ma faute. Bah voilà. J'ai rien fait, j'ai pris une balle perdue.
0: Parce que
1: c'est
0: derrière, on avait Europe 1 qui arrivait et tout. J'étais sur les émissions et d'un coup, je me pose à table. Je dis, merde, je suis pas passé à la borne.
2: Et du coup, t'es retourné payer, évidemment, non?
0: Après, je suis, c'est bon, je suis posé.
1: Du coup, voilà. T'as pas vu la dame.
2: Et voilà. Hein oui. Voilà. Donc, si la société coule, voilà. Ça sera à cause de.
0: J'ai oublié.
1: J'en parle à Arnaud Lagardère. Arnaud, si à un moment donné, on a des difficultés, vous savez à qui venir chercher les 6,22€.
0: C'était à peu près le montant du buffet.
1: Une montagne de frites.
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3: Record absolu de vente en ligne. Ça s'est passé hier soir. Poupette Kenza, qui est une influenceuse, pour ceux qui ne connaissent pas, vend pour 500 000 euros de ses produits capillaires. Bon, ça nous fera plus de chauves en France. Les produits de la marque Nurly en 30 minutes sur Shopify. Bon, je n'ai pas vu les vidéos, mais à mon avis, ça doit être encore un grand moment. Ouais. On a qui pour nous en parler?
4: On a Maëva Guénam avec nous, justement, pour en parler. Bonjour Maëva.
5: Coucou Mévi.
4: Ah, coucou Maëva.
5: Je suis trop contente, Mévi. En plus, j'ai un truc de ouf. J'ai ma copine Poupette Kenza qui a vendu des trucs, Mévi. Moi, j'ai cru. Ouais. Shopee, comment vous dites?
4: Shopify.
5: J'ai cru que c'était une marque de shampoing, déjà.
4: Ah, ouais,
5: j'ai cru
4: Non. Et est-ce que vous avez commandé beaucoup de shampoings?
5: J'en ai

0: Pané de la dernière pipe.
1: Hein.
2: Ouais.
1: Enfin.
2: Ouais, ouais, quoi que, ouais, ouais.
0: Et vous avez... C'est comme ça qu'on fait les bébés.
1: Oui, oui, non, oui,
2: c'est
1: non,
2: ça, bon, c'est par là. Vous avez pris que des shampoings ou il y avait d'autres produits?
0: Et mon œil, je vous raconte même pas. J'ai mis du shampoing dedans, dans mon œil.
1: Ouais. Ouais.
0: Maintenant, je vois en 4K d'un côté et en grille-pain de l'autre.
2: Ah oui,
0: grille-pain. Oh, en grille-pain. J'ai un œil, on dirait un 6-cloque.
2: Un cyclope, on dit.
0: Hein?
2: Un cyclope, pas un cyclope.
0: Si tu veux, sur ma vie, c'est merguez, ces produits, bah ça oui, marche là, pas
2: bah,
0: du
2: bah,
0: tout.
2: Bah oui, mais là, faut éviter de les utiliser. Là, vous allez faire quoi?
0: Tu sais quoi, j'ai une petite idée. J'ai fait une story. Tu bouges pas. Attends, bouge pas. Coucou mes vies, voilà, j'ai fait une petite story, je vends mes shampoings, regardez, ils sont tellement propres que regardez, on les voit ils sont transparents comme l'équipe de l'OM.
2: Ah oui.
0: Si avec le code arnaque mais cool, vous avez moins 20% sur la crème qui brûle votre peau, qui vous ressemblera à un flambi.
2: Pas mal. J'ai envie d'acheter, moi.
1: Ouais, ça fait envie.
0: Bisous, mes vies. Je vous aime sur la tête à mes quatre vies. Bisous.
1: Bisous, Maëva.
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3: Nous allons faire un tour sur la télévision suisse et on embrasse les gens qui nous écoutent en Suisse parce que là-bas, pas de colère d'étudiants. Non, non, non. Tendez l'oreille, écoutez bien.
4: Je vais me faire mouler la vulve par Vicky et Janine. Je vais pouvoir avoir un objet.

0: Alors, vulve, pour ceux qui ne savent pas...
1: Mais tu mets ça au-dessus de la cheminée.
0: C'est le mot scientifique de choupinette.
2: Oui, oui.
0: C'est Corinne, 62 ans, qui veut donc se faire mouler cet endroit-là. Vous ne rêvez pas. Alors, comme vous l'avez entendu, elle participe à une expérience intime, à un moulage de vulve, hein, par l'artiste autrichienne Vicky Krug. Alors justement, Vicky, expliquez-nous cet art.
3: C'est une expérience qui a beaucoup d'émotions. Ça dépend toujours qui vient, avec quel motif. Il y a beaucoup de gens qui viennent le faire pour se connaître mieux. Oui. Il y a beaucoup de gens qui veulent le faire pour...

0: avec beaucoup de rigoles et choses comme ça.
1: Mais oui, bah, parce que ça rigole de se faire mouler le fuf. C'est très amusant. On te met des mastics, on tire très fort. On te la plâtre et ensuite on met les latex.
2: Tu peux planter des fleurs dessus, ça.
3: Alors, mais alors, c'est quoi?
4: C'est pour la fête des mères.
5: J'ai pas vu le résultat, mais j'ai globalement vu à quoi ça ressemblait. C'est vu de face, quoi. Alors, l'artiste a réalisé 2000 moulages, comme quoi il y a du monde. Elle le fait aussi avec des pénis, évidemment.
2: Tu peux te faire une fontaine. C'est marrant.
5: Non, Piette, non, merci. Voici les réactions des femmes qui reçoivent leur moulage.
6: Oh là là, tu veux voir? Tu veux voir? Bizarre. Moi, je suis plutôt quelque chose de doux. Je sens que je dois encore apprendre à...
5: Ah bon? C'est beaucoup d'émotion de voir son chouchou d'en face. D'accord. Mais vous savez que Rocco a fait un moulage de son pénis.
7: Ah bon?
5: Eh ben, c'est la place de la Concorde maintenant.
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3: On fait une bise à qui est en ligne avec toute la France qui bosse et qui se lève tôt. Elle s'appelle Hélène. Bonjour ma petite Hélène.
4: Salut Coé, salut les amis.
3: Comment vas-tu Hélène? Est-ce que tu es en forme? Est-ce que tu as passé une bonne nuit? Est-ce que tu es coincée de quelque part toi?

0: rien sans son téléphone.
1: Ah oui.
2: Patientèle.
0: C'est un patient au téléphone, voilà, ah oui, le patientèle, ou c'est l'ensemble des patients qui fréquentent un professionnel de santé.
3: C'est l'ensemble des patients qui fréquentent un professionnel de santé.
0: Excellent. Qu'est-ce qu'une prescription médicale ? C'est quand tu prévois que Mehdi ne partira pas tout de suite au feu vert.
4: Ah, médical.
2: Médical.
0: Ah oui, parce que médical, c'est, ça passe au vert. Toi, t'avances, mais devant le toit, médical.
4: Ouais.
0: Bien. C'est quand tu te préinscris sur la liste d'attente pour un rendez-vous chez le dermato dans 4 ans.
1: Ah oui.
0: Ou c'est l'acte par lequel un médecin...

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2: Saint-Bruno, bonne fête les Bruno. Aujourd'hui, avant que j'appelle des Bruno en France, bon, Bruno, Brunon, Bruna. Bruno. Alors, Saint-Bruno, et oui, d'où il vient ce monsieur ? Il est né à Cologne, 11e siècle, autant vous dire qu'il est décédé. Fondateur de l'ordre des Chartreux. Il a enseigné à Reims, Saint-Bruno. Il a voulu une vie sur la prière et la

0: morte.
1: Oui.
0: Ce serait insensé d'imaginer Brigitte habillée en t-shirt Parkside, avec un jogging Moulinex et des Crocs. Non, non, un peu de tenue.
1: Ouais, je suis là. Enfin, il y a un juste milieu, toujours dans l'abus. On ne dit pas ça, monsieur le président.
0: Non, puis, de toute façon, ce n'est pas le sujet.
1: Ah.
0: Ce couturier mérite cette Légion d'honneur. Et puis, il faut que Brigitte en profite. Louis Vuitton pendant encore quelques mois, et après, à l'EHPAD, ce sera couturier couche confiance.
1: Mais non.
0: bah oui, non. Mais la vérité sort de la bouche des enfants.
1: Ah, alors vous n'êtes plus un enfant, monsieur Macron. Hein,
0: Vu l'écart d'âge entre elle et moi, je pourrais être son fils.
1: Ah.
0: Donc si, je suis un enfant.
1: D'accord.
0: Oh le salaud. Je vais arrêter là, parce que si elle m'écoute, le quinquennat va finir plus vite que prévu.
1: Oui, faites attention.

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0: c'est très bon pour la santé, mais c'est souvent frit, c'est cuit dans l'huile.
1: Ok.
2: Voilà. Et comment c'est noté sur la boîte ?
0: C'est écrit sur la boîte. Il y a celles qui sont écrites, c'est frit dans l'huile, et celles qui sont écrites à la vapeur. Il faut mieux prendre à la vapeur, c'est un peu moins gras. Mais sinon, vous pouvez y aller.
1: Let's go. Moi, je vais faire ça ce soir.
0: Voilà, vu que les jeunes l'adorent, je veux dire, à l'heure où je vous parle, il y a 200 restaurants Crousty Sardines.
2: Oui, c'est sûr.
0: Ça va vite aujourd'hui. Hein.
2: Ah, ça va très vite.
0: Deux influenceurs, vous savez pas quoi, je suis en train de manger des sardines. Crousty Sardines.
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2: Les Français et les grèves. Tiens, on a un sondage qui est sorti aujourd'hui. On apprend que 65% des Français sont favorables à l'interdiction des grèves à la SNCF pendant les ponts du mois de mai.
3: Forcément.
4: Ah oui, bah oui, bah là. Tu...
3: 65%, c'est beaucoup. Hein. Enfin, dire, c'est plus d'un Français sur deux qui est OK pour se faire.
2: C'est-à-dire, faites grève
3: quand
2: vous.
3: Pour se faire un VG, c'est week-end. Quoi.
2: Faites grève quand vous. Non! Sont favorables à l'interdiction.
3: Ah, à l'interdiction.
2: Ah ouais, 45% des salariés estiment qu'il y a trop de grèves en France.
3: Ouais.
2: 72% des Français pensent qu'une grève est beaucoup plus efficace quand elle tombe un vendredi.
3: Les SNCF, ils se sont calmés, hein, je trouve, par rapport à il y a quelques années.
2: Mais
3: hein.
2: Parce que je crois, si je ne dis pas de bêtises, que maintenant l'entreprise gagne beaucoup d'argent.
5: En même temps, vu les prix.
2: Qu'elle était en difficulté avant, qu'elle gagne beaucoup d'argent. Et si je ne dis pas de bêtises, il doit y avoir des histoires de petites primes, de machin.
3: De redistribution, de participation.
2: J'y connais absolument rien dans le sens où je ne suis pas à la SNCF, mais je pense que là, aujourd'hui, ça va beaucoup mieux. Donc, il doit y avoir des petites choses.
6: Des primes d'assiduité, des fois, peut-être, je ne sais pas. Ça dans certaines entreprises, ça se fait. Oula.
4: Oula, Vito.
6: Oula, j'ai les mots qui sont partis.
3: Mais par contre, les contrats CDI jusqu'à la fin de ta vie, c'est terminé, ça. Moi, je connais quelqu'un qui est contrôleur à la SNCF, nouvelle génération, ils ont des contrats de merde, hein, pour le coup. Donc, mais c'est pour se protéger, justement, de tout ça derrière, en fait.
2: 64% des Français disent reconnaître un gréviste uniquement à sa capacité à dire « c'est pas pour moi, mais c'est pour défendre les collègues ».
5: C'est vrai quand même.
2: 51% des Français seraient favorables à une grève à condition qu'elle ne perturbe absolument rien, surtout leur propre emploi du temps.
5: C'est vrai.
2: Ça fait 1 sur 2 qui dit « faites ce que vous voulez tant que vous m'emmerdez pas ».
3: C'est ça.
5: Laissez-moi passer.
2: 38% des Français... vous avez déjà vu des fois les gens qui bloquent le périph'. Les périphériques des villes qui s'assiedent au sol, qui font pour le coup des manifs pacifiques.
5: Ouais.
2: Vous avez des chauffeurs-livreurs, des artisans.
5: Qui sortent là.
2: Qui sortent des camions.
4: Qui les dégagent.
5: Moi j'adore. Moi.
2: Qui les chauffent.
5: Désolé, hein, mais ça me fait mal.
2: Mais parce que tu peux être d'accord avec leurs revendications quand les mecs disent
5: mais laisse-les bosser,
2: on veut refaire les trucs pour le

0: Devenus viraux après avoir tenté d'éviter une sanction pour conduite en état d'ivresse. D'après vous, comment ils ont fait ?
1: Ils ont tenté quoi, pardon ?
0: Ils ont tenté, ils étaient complètement bourrés, et ils ne voulaient pas être chopés en état d'ivresse. Qu'est-ce qu'ils ont fait ?
2: Ils ont mis un pilote automatique.
0: Non.
1: Ils ont changé de conducteur.
3: Non. Ils ont mis une poupée gonflable.
0: Ils ont poussé leur voiture jusqu'à chez eux au lieu de la conduire, parce qu'ils pensaient que tant que personne ne conduisait réellement le véhicule, il restait dans le cadre de Zaloua. D'accord. Deux amis poussaient la voiture, tandis que le troisième essayait de la diriger depuis l'extérieur. Est-ce que ça a marché ?
2: Techniquement, il n'est pas dans la voiture, il ne peut pas lui retirer son permis.
1: Oui, mais t'es sur la voie publique.
0: Ouais. Et voilà. En fait, ils enfreignaient déjà le code de la route, parce que t'as pas à pousser ta bagnole sur 10 bornes quand elle n'est pas en panne.
1: Mais je n'ai pas le triangle et le gilet.
0: Mais qu'en plus, ils étaient sur la voie publique, donc dans tous les cas, c'était pas bien.
4: D'autant que, quitte à rentrer à pied, autant rentrer sans la voiture, tu te fais moins
2: chier. Bien sûr, mais c'est comme ça, la voiture, elle est rentrée au moins.
0: Voilà, mais c'est pour ça que mon chat, moi, des fois, ma grisouille, elle fait caca à côté de sa litière.
2: Pourquoi ?
0: Elle est bourrée, elle veut pas que je lui retire son permis litière. Allez, si.
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0: À la question suivante de monsieur.
1: Je suis assis sur mes.
0: De houille.
2: Ah, bah oui, c'est pas mal.
1: Assis sur mes de houille.
0: Henri III pouvait s'évanouir quand il voyait quelque chose, mais quoi ?
2: Sa femme.
1: Non.
3: Ah, ah, une araignée, un animal.
4: Est-ce que c'est une ouais, c'est une bête, ça.
0: C'est une bête.
4: Ah, c'est une bête. Ah, ouais, alors, grosse bête ou une petite bête.
0: Alors c'est une petite bête. En théorie, les gens n'ont pas peur.
2: Ah bon. On en voit souvent, voilà. Ou pas.
0: Ah oui. Mais lui pouvait s'évanouir.
3: Un moustique.
0: Non, non, c'est
4: un poisson rouge.
0: Oh non, c'est plus banal que ça.
5: Une poule.
0: Oh, c'est pas une poule.
4: Un chat.
0: Un chat. Dès qu'il voyait un chat rentrer dans la pièce, le souverain pouvait changer de couleur et tomber en syncope.
3: Ah ouais,
0: donc à la cour, il était pris d'une répulsion extrême et il avait interdit à tous les membres de sa cour de posséder un chat. Bonne réponse de Pietro.
4: Vous savez, moi, c'est des choses, moi.
0: Voilà, bravo. Je suis très étonné. Vous savez comment est mort Henri III ?
4: Non.
0: Poignardé par un moine. Ça n'a rien de drôle, mais je le dis comme ça.
3: Ah, c'est pour la culture.
2: Il a bien pété l'ambiance.
0: Voilà. Et Henri II.
4: Je sais pas.
2: J'avais pas vu le 3.
0: Une lance dans l'œil. Voilà, donc c'est Henri dans les Henri.
2: Et Henri 1.
0: Et Henri 1, il n'a pas marqué grand-chose. Bon, ben, mes chers moins grosses têtes, c'est fini pour aujourd'hui. On se retrouve jeudi prochain. Et n'oubliez pas, après une gueule de bois, si la brosse à dents ne passe pas dans ta bouche, c'est la brosse à cheveux ou à chiottes. Merci, au revoir, à la prochaine.
2: Bravo, Philippe.
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1: Dany Briand en sens Anne Hidalgo. Dany Briand adore Paris, il a critiqué la politique de l'ancienne maire et il a dit avec le recul, je me suis dit qu'elle avait raison. J'en avais marre des PV exorbitants, j'ai lâché ma voiture, j'ai été convaincu. Paris est une ville parfaite pour marcher et la voiture, c'est très encombrant et ça coûte très très cher. Désormais, le chanteur se déplace à pied, en métro ou en taxi, ceci dit. Il a bien raison, on n'a pas l'ancienne maire de Paris qui est là.
2: Elle est avec nous.
1: Ah, allez.

0: Bon, alors, bah, alors, ils ont le seum, les pollueurs genrés, côte de bœuf saignante, ascendant ketchup.
1: Qu'est-ce qui se passe?
0: Danny Briand dit que grâce à moi, il a vendu sa voiture et maintenant il fait tout à pied. Oui, bah voilà, oui. Bah, je suis heureuse, elle est heureuse, la dingo. Voilà, bah moi, je pensais pas qu'un jour mon bilan serait résumé par celui qui chante J'ai perdu la tête depuis que j'ai vu Suzette, mais bon, bah voilà.
2: Oui, au moins quelque chose de positif.
0: Non, pas quelque chose, il y en a deux.
2: Ah bon?
0: Moi, j'aimais pas sa musique avant et maintenant j'aime bien. Voilà, du coup, ça m'a donné des idées pour encore améliorer Paris. Je sais pas si on peut l'améliorer plus.
2: Vous êtes humaire.
0: Mais je mets Balek. Ouais. Alors, primo. Primo, faudrait supprimer les voitures. Enfin, toutes, sauf celles qui m'attendent quand j'ai une réunion à 3 km.
3: Voilà, comme par hasard. Ouais,
0: ouais. Deux chevaux. Je mettrai des bancs partout.
2: Pourquoi ?
0: Comme ça, après avoir marché pendant 4 heures, vous pourrez vous asseoir, réfléchir à qui est la personne qui vous a foutu dans cette galère. Et c'est moi.
3: Voilà.
0: Voilà, Triso. Les pistes cyclables pour enfants. Oui, oui, un enfant en pleine tempête émotionnelle doit faire du vélo pour se calmer.
2: D'accord. Mmh.
0: Si, j'ai vu entre les pistes de bus, les pistes de vélo, il reste encore un tout petit bout. Avenue de Rivoli, je peux encore en caser un.
2: C'est léger, quand même.
0: Qatar. Triso, Qatar, oui. Des fontaines à eau tous les 50 mètres. Si vous râlez, je transforme l'eau en jus de céleri. Hein?
2: Pourquoi?
0: Pour, je sais pas, j'aime mieux le céleri. Voilà. Et enfin, Triso, Qatar, Chiquito.
2: Ouais.
0: Je légaliserai la consommation de chanvre. Oui, mais chanvre.
2: Où?
0: Dans Paris, le chanvre, c'est de l'herbe. L'herbe, c'est vert. C'est la nature. C'est bio. Donc, fumez des bédos Babylon System. Voilà.
2: Vous êtes vraiment à côté de la plaque, là. Vous n'êtes pas prête à de redevenir mère, hein, pardon.
0: Blablabla. J'entends pas. Les doigts dans les oreilles. J'entends pas.
2: Okay.
0: Bref, en tout cas, Dany, puisque maintenant je l'appelle Dany.
2: Oui, c'est votre copain, du coup.
0: Continue de marcher. Moi, pendant ce temps, je vais continuer à réfléchir.

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3: Le bar de Pietre vient d'ouvrir.
4: Ouais, bah, il était temps.
3: Comme tous les bars.
5: Tes conneries, là.
3: Comme tous les bars, ils sont pas que au café noir, ils sont aussi au reste. Mais ils parlent d'actu. De quoi parle-t-il? Voici le premier indice.
5: Vente du Ricard par correspondance. Ah, pardon, excusez-moi, on y va. Là. Bon, c'est quand même pas de bol, là.
4: Ouais.
5: Ah, le gars, il y va pour gueuler et c'est lui qui finit en tôle.
4: Ah, tu crois qu'ils l'ont tabassé?
5: Bah non, parce que c'est lui qui avait le gourdin.
3: Et évidemment, je l'ai pas.
5: Ah, bah c'est normal, c'est le premier. C'est
3: d'accord.
5: Pas mal, tu vois. Non, mais en fait, si t'analyses bien, l'histoire, elle se termine comment qu'elle a commencé.
4: Bah, c'est-à-dire.
5: Bah, au trou.
6: Il va y avoir une histoire de zizi, quoi.
5: Il est pas con, lui.
7: Moi, j'aurais dit prison au trou, mais.
5: Ouais, bah, il y a les deux. Bah oui, c'est pareil, c'est les deux, c'est justement ça le truc.
3: Je l'ai toujours pas.
5: Il a commencé, il finit pareil au trou. Bon, de toute façon, c'est rapide.
4: Il l'a toujours pas, pourquoi? Parce qu'il dessine sur un
5: bout. Il écoute pas, de toute façon,
4: il s'en fout. Ça rentre par une oreille.
5: Non, mais de toute façon, moi, ça me serait jamais arrivé un truc comme ça.
4: Bah oui, tu vas pas voir les prostituées, toi.
5: Bah si, mais je m'endors pas après.
4: Ah, bah oui,
5: mais ça reste entre nous.
4: Oui, t'inquiète, on
3: dira pas. Je l'ai pas du tout.
7: C'est quand même vague.
6: Un proxénète.
3: Qui était en prison. Un monsieur qui est allé voir une prostituée, il s'est endormi sur la dame.
5: Qu'est-ce qui a pu s'arriver s'il s'est endormi?
3: Il est mort.
5: Non.
3: Il a écrasé la dame.
5: Pourquoi il a été chez les flics après?
3: Bon, allez, je comprends rien.
5: Mais attends, un truc. Un mec, il va chez les flics.
7: C'est le moins patient du monde.
5: Il s'endort et il va chez les flics après. Pourquoi, d'après toi?
3: Parce que. Il a dit que c'était pas si bien que ça parce que.
5: Non.
6: Ah, parce qu'elle lui a volé des trucs. Elle lui a volé sa bagnole.
5: Elle lui a volé son portefeuille. Du coup, l'autre, il se dit, qu'est-ce que je fais? Bah, tu vas aller au commissariat, puis qu'est-ce que je vais gueuler?
6: Ah, bah oui.
5: Et puis, bah, les flics, ils ont dit, bah ouais, mais c'est interdit d'aller voir les prostitutes. Et bah, du coup, c'est lui qui s'est fait garde à vue.
4: Ah merde!
5: Eh ouais, mon gars. Elle a rien eu.
3: C'est là que le gars, il va dire, non, mais finalement, attendez.
5: Elle était comptable aussi.
3: J'ai dit qu'elle était prostituée. Mais...
7: Je suis pas sûr.
3: J'ai pas bien lu le CV. Voilà.
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2: Mercredi matin, jour de la gestion des enfants, peut-être pour vous à la maison. Courage, bon réveil et bonne journée. 6h du matin, c'est le Bifort, c'est mercredi aujourd'hui.
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4: Bonjour, il est pile 6h et enfin un peu de pluie attendue sur l'Anjou aujourd'hui. On repart.

0: en toute la durée du chantier. L'info ce matin, c'est aussi les commémorations aujourd'hui en Israël du massacre du 7 octobre, troisième anniversaire de l'attaque du Hamas qui avait causé la mort de plus de 1200 personnes. Plusieurs cérémonies sont prévues. Le ministre français des Affaires étrangères est attendu sur place à Tel Aviv aujourd'hui. Le deuxième tour de la Coupe de France masculine de basket et l'Étoile d'Angers qui a été battue dans les dernières minutes hier soir, salle Jean-Bouin, sur le score de 77 à 79. La météo pour terminer, pas de quoi régler tous les soucis, mais ce jeudi apportera tout de même des averses de pluie sur le Maine-et-Loire. Précipitations modérées, doublées d'un vent fort de nord-ouest. Côté mercure, ça restera doux, avec jusqu'à 22 degrés sous abri, 16 degrés relevés pour l'instant au Poncier et à Beaucouzé. Changement de temps à nouveau demain, avec cette fois le retour d'un temps sec et ensoleillé, mais accompagné d'une forte baisse des températures. On en reparlera bien sûr.
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0: Et parmi les nouveautés du jour au cinéma à Angers, le film très familial du Cobu et le fantôme de Saint-Potage. Cette fois ambiance Halloween, le professeur Latouche et Mademoiselle Rateau emménagent dans une maison hantée par le fantôme d'Anatole, présenté comme le plus grand cancre de l'histoire de Saint-Potage, avec Elise et Moune devant et derrière la caméra. Autre comédie française, La Maison de nos rêves. Kev Adams et Camille Aguilar incarnent un jeune couple qui pense avoir trouvé le plan parfait pour devenir propriétaire. Acheter une maison en viager, une maison magnifique au bord d'un lac, une vendeuse âgée incarnée par Chantal là-dessous, sauf qu'après la signature, bien sûr, la vendeuse va beaucoup mieux que prévu et le rêve immobilier va rapidement tourner au cauchemar. Et puis, avoir aussi Ni vu ni connu avec Isabelle Huppert et Sandrine Kiberlin dans les coulisses du cinéma. Enfin, The Social Reckoning dans l'univers des réseaux sociaux qui s'inspire de l'histoire vraie de

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0: espèce de période là, un peu de mode où tu te dis ah, c'était bien d'avoir les grosses gourdes à côté de toi. Tu te dis elle va m'accompagner au travail, elle va m'accompagner partout. Finalement tu l'as utilisé deux jours, toi ça va, tu l'utilises. Mais sinon voilà, mais moi par exemple, oui, j'en dois en avoir 4-5 chez moi. Mais et puis,
1: vous savez que moi je suis tout l'inverse de ce que tu dis de depuis tout à l'heure en fait. J'utilise tous les trucs qui servent à rien. Preuve, ma femme elle a acheté, tu sais, le truc là, le rameur debout là.
2: Je croyais que t'allais dire j'utilise les trucs qui servent à rien et tu dis ma femme.
1: Non, mais tu sais, elle a acheté le truc debout là. Je lui ai dit n'achète pas ça, tu vas jamais t'en servir. Elle l'a acheté, le truc à la téléachat. Elle s'en est jamais servie, mais du coup moi je m'en sers.
2: Et enfin,
0: alors il y en a encore deux. Il y a les vêtements que tu te dis je vais l'acheter pour une occasion spéciale parce que tu l'as vu, ça t'a plu. Et en fait, bah, un an plus tard, c'est encore dans ton placard avec l'étiquette.
3: Ou les trucs pour traîner, les vêtements pour traîner.
1: Ah, j'en ai plein. Le slip avec le zizi éléphant, la trompe d'éléphant.
0: Non, à part toi, personne non. Et pour terminer, on a tout ce qui est gadgets de cuisine, le coupe-avocat, la machine à faire des mini-gaufres, tout ça, c'est dans un placard. Je l'utilise une fois.
2: La machine à hot-dog.
0: La machine à pop-corn.
2: Mais ouais, voilà, elle va aller avec la machine à pop-corn.
0: Dans le placard, terminé.
1: C'est quoi le truc pour les jus de fruits, là?
0: La centrifugeuse.
1: Non, pas centrifugeuse, l'extracteur de jus.
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0: 62, ça.
1: Voilà, tout à fait. Voilà. Bastia de Lille.
0: C'est à côté de. Si, c'est à côté de.
2: Tu connais tout, toi.
0: Mais la Lisse, parce qu'il y a une rivière. C'est la Lisse.
1: Voilà, tout à fait.
0: Air sur la Lisse, il y a une ville qui s'appelle Air sur la Lisse.
3: La Lisse, ça glisse.
4: Et toi, t'es spécialiste en rivière.
0: Voilà, je m'y connais en rivière parce que je le guide des rivières de notre France. Donc dès que je m'ennuie, je sais où sont les rivières.
2: On va prendre la liste des courses.
0: Bruno, qui t'a souhaité bonne fête ce matin? On se tutoie, Bruno, tu peux me dire tu, bien sûr. Ouais. Qui a souhaité bonne fête ce matin?
1: Mon beau-frère.
0: Bah voilà, et alors, c'est quoi, Bruno? Et même pas ta chérie?
1: Ah si, bien sûr,
0: mon épouse. Ah, bah Bruno, pour la peine, petite chanson.

0: Bonne fête, Bruno.
1: Ou le poireau, ça marche aussi.
0: Oh, faites quoi comme métier ce soir, Bruno? Aujourd'hui, vous faites quoi?
2: Oui. Je suis retraité.
0: Ah bah voilà,
3: il a le temps.
0: Il a le temps. Alors, bon, Bruno, bonne journée, bonne fête encore.
2: Merci à vous.
0: À bientôt, bisous, belle journée. Bruno. Voilà.
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0: Europe 2, il est presque 6h30, c'est le moment pour vous de vous poser la question, comment je vais m'habiller aujourd'hui? Dites-vous que dans moins de 20 secondes, vous aurez la météo qui va tomber avec l'actu du jour. La météo permettra de savoir si vous devez vous habiller chaudement. Je crois que les températures baissent un petit peu partout. Vous entendrez le bourgmestre hier, belge, qui n'avait pas supporté la victoire de la France. Il était chaud patate. Et puis tout à l'heure, un petit peu avant 7h, vous réentendrez la compile des lycéens. Évidemment, il y a eu des manifs un peu partout. Ça s'est encore mal passé à plein d'endroits. Et pourtant, on avait fait une AFN.

0: compte du deuxième tour de la Coupe de France. On va maintenant parler du temps.
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0: Et 17 degrés à 6h33 avenue Pasteur à Angers. Pas plus de 22 attendus sous abri cet après-midi. Côté ciel, ce mercredi sera couvert avec des averses modérées et un vent fort de secteur nord-ouest. Retour ensuite à un temps sec et ensoleillé dès demain en Anjou avec un vent nord-ouest qui aura faibli. Les températures s'afficheront en nette baisse avec sur la journée sous abri de 9 à 17 degrés. Tout de suite le Bifort sur Europe 2.
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4: Lors de la quatrième journée de la Ligue des Nations, les entrées de Michael
5: Olise.
6: Je suis vachement fou.
4: J'en ai rien à foutre.
7: Ryan Cherki.
4: Et Désiré Doué.
6: Voilà. Ça, c'est bien.
4: Ont changé le visage des Bleus qui conclut le premier rassemblement de Zinedine Zazou par. Zidane par une victoire spectaculaire. Enfin, passez un petit coup de fil au Belge.
7: Ah ouais, on va demander à notre bourgmestre belge comment il va aujourd'hui.
8: Vous êtes sûr? Je parle à la France et je vous rappelle. Allô?
7: Oui. Comment ça va ce matin?
9: Il est de retour. Il est revenu. Le revoilà, lui. Le revoilà.
7: Tu savais?
9: Avec sa grosse tête qui passe plus les portes. Le français tout péteux qui est tout fier. Ça va? T'as battu la Belgique? Eh, c'est pour l'Espagne, t'as te calmé aussi.
7: Tu
9: vas désenfler le slip. Tu fais le mal à l'air, mais stop! Stop, ça suffit, c'est bon. Hein. On pense à autre chose et puis voilà. Hein.
7: Sujet suivant.
9: Hein.
7: Vous voulez faire la paix, c'est bon?
9: Mais c'est quoi? J'y ai cru pendant 70 minutes. J'y ai cru, comme tous les Belges, t'es devant ma télé. Là, c'est comme quand tu manges des frites en France. Tu penses que ça va être bien et qu'à la fin, tu vas être content. Mais finalement, t'es déçu. Il y a quelque chose qui était déçu.
7: On veut bien croire. Hein. Vous vous sentez comment, là?
9: Je n'en peux plus. J'en suis au bout du rouleau. j'en ai qu'une envie, là, que d'une chose, c'est de rentrer à la maison, enfiler mes savates et terminer bonsoir. Hein.

0: suis au bout du rouleau. Ah, j'en ai qu'une envie, là, que d'une chose, c'est de rentrer à la maison, enfiler mes savates et terminer bonsoir. Une équipe qui s'appelle les Diables Rouges, c'est le nom qu'on a. Mon cul, c'est des gargouilles rosées, qu'est-ce que c'est que ça? Des peintres, comme on dit, des peintres.
1: Bah, après, pour vous rassurer, l'équipe de France était très forte, c'est comme ça, elle était plus forte que vous.
0: Non, mais elle était plus forte, Vous avez un compte triche aussi, non? Vous avez Zidane.
1: On
0: demande un Hazard, là, Eden Hazard, puis on a eu Thierry. Voilà, qui arrive sur le terrain. On peut dire qu'on a dansé le jerk hier soir. Rien de rien. C'est terrible. Hein. On en fait deux pour que tu viennes dans les cartes, c'est le français.
1: Ouais, c'est rien. Il y aura d'autres matchs. Et puis on vous battra encore.
0: Mais comment tu es? Tu me dégoûtes. Viens, je viens faire la paix. Oui. Toi, remets une couche. Tiens, voilà la couche. Je vais t'acheter une baguette. Je te la mets où je pense. Je te mettrai une fricadelle.
1: Pourquoi une fricadelle?
0: Parce que pour une fois, la Belgique enfilera la France.
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0: d'écraser jusqu'au bout le tube de dentifrice. Faut pas gâcher.
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2: Et à la télévision, l'amour vu du pré. Alors c'est juste après le dernier épisode de L'amour est dans le pré. Ça. C'est tous les lundis. Ça marche, continue de marcher fort.
3: C'est un spécial Didier en fait, c'est ça.
4: Il est pas tout seul,
2: Alors nous avons enfin appris une très bonne nouvelle d'un ancien de l'émission.
5: Le joujou de tous.
4: Oui.
5: Le préféré.
4: Ah ouais, grave.
5: Didier.
2: Et Didier a enfin trouvé l'amour.
3: Oh.
2: Il se considère comme Gigi l'amoroso.
5: J'ai Gigi l'amoroso. Tu m'as envoyé, chérie. Regardez, chérie. Mon amour de ma vie.
3: Ah. Oh. On entend la bave.
5: Et vous avez même de lui, il fait des bisous qui claquent.
2: Didier est amoureux. Didier est très amoureux, mais alors qui est l'heureux élu?
6: Je m'appelle Gisèle, je suis originaire de Normandie et ça va faire bientôt un an que je suis avec Didier.
5: Ouais. Nouvelle femme, nouvelle vie, nouveaux espoirs, nouveaux voyages, nouveaux rêves.
6: Oh, mon petit doudou.
3: Je comprends rien à ce qu'il dit, mais je l'aime.
6: On va bien.
3: On a regardé les images, il y a la langue et tout.
7: Eh bien, bonjour à tous, je m'appelle Micheline. Je suis donc avec Didier, qui est mon amoureux d'amour, mon Didier.
4: Les images, il y a la langue et tout. Le caméraman, il fait un gros zoom.
2: Ne soyez pas jaloux, on dirait des ados de 60 ans. Ça s'embrasse, ça se met la langue.
3: Ils sont amoureux.
2: Alors, Gisèle, dis-nous comment est Didier.
6: Didier, c'est quelqu'un qu'il faut être gentil.

0: J'essaie
1: pas
0: de changer.
1: Ah, écoutez, on m'a dit un truc qui ne va pas. Non, c'est pas qu'on est un gosse, non, c'est pas ça, non, non, non. On vous souhaite être comme nous, tous. Aussi bien ceux qui nous filment devant là, que ceux qui sont derrière la caméra, que ceux qui sont derrière la télé, que ceux qui sont devant la télé, parce que si vous êtes derrière, vous ne verrez pas. Et surtout, une chose importante, regardez l'amour d'elle prix.
2: Des fois, mais il n'y a plus d'effort, des fois. Y a plus de... Bravo Didier, plein de bonheur à vous deux. Le mot de la fin, Didier.
3: Ah, moi, j'ai même manqué, vu que je n'ai pas fait trop. Peut-être que si j'avais trop, mais là, j'avais devenu accro.
4: Merci.
2: Et cool. 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

0: était à besoin, le reste, c'est pas le script.
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0: partir du 31 mars. Trois nouvelles destinations pour EasyJet, par ailleurs à compter de la fin du mois, Luxor en Égypte et Essaouira au Maroc et Bruxelles. L'info ce matin, c'est aussi Israël qui commémore les 3 ans des attaques terroristes commises par les Palestiniens du Hamas. L'attentat a fait plus de 1200 morts, majoritairement des civils, dont 378 sur le site du festival de musique Nova et une quarantaine de Français. Plus de 250 personnes ont été enlevées et emmenées dans la bande de Gaza, certaines assassinées. Notre ministre des Affaires étrangères, Jean-Noël Barrot, sera sur place. Le budget entame ce matin son long périple à l'Assemblée avec le début de l'examen en commission des finances. Le texte a été frappé du sceau de la rigueur avec 43 milliards d'euros de mesures de redressement annoncées par le gouvernement. La Coupe de France de basket est deuxième tour, défaite de l'Étoile d'Angers qui recevait Caen hier soir. La Ligue des Nations de football et l'Espagne qualifiée hier pour les quarts de finale en battant la Croatie 2-1. Et puis beaucoup de nuages qui apporteront des averses de pluie modérées au fil de ce mercredi en Anjou, le tout poussé par un vent fort de nord-ouest avec 22 degrés max sous abri et 17 degrés en moyenne actuellement dans le département.
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0: Et des perturbations de circulation qui sont à prévoir sur l'échangeur entre la 11 et la 87 au niveau de Gatignol à Angers. Vinci Autoroute mènera en effet des travaux de remise en conformité des équipements de sécurité au cours des 2 nuits à venir. Plusieurs bretelles d'accès à liaison seront fermées entre 20h et 6h. Les conducteurs devront suivre évidemment les itinéraires de déviation prévus.

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1: Waouh. Waouh. Putain, Stouff, elle vient de se préparer une folie de petit-déj, là.
2: Mais quoi ?
1: Oh ! Elle s'est découpée deux morceaux de fromage d'approximativement 8 mm d'épaisseur.
2: Ouais. C'est du comté !
1: Qu'elle a posé devant elle en mode, voilà, c'est mon petit-déjeuner, que j'en prenne soin.
3: Le pire, c'est que ça sert à rien, parce qu'elle prend deux petits bouts, mais elle y va six fois.
4: Elle y va toute la journée.
2: Il y a des petits bouts
4: en fait, il y a une meule dans le couloir entière. Et ça lui fait sa semaine.
1: Ce qu'on ne vous dit pas, c'est qu'on a une étable avec une fromagerie. Et pendant l'émission, on remet des fromages.
2: J'ai un problème avec le fromage.
5: Je dirais qu'elle prend les appâts des souris, des tapettes à souris, elle va récupérer les appâts.
3: C'est la vie, le fromage.
1: Non, mais le fromage. Oui, bah alors, oui.
2: Attention,
1: oui.
3: Épinard.
2: Matière grasse, ouais.
1: Ah non, mais le matin, oui, si, c'est bien, oui. Si, bon, écoutez, vous mangez ce que vous voulez, le principal.
5: Moi, j'ai ma petite raclette, je suis là.
1: Ouais, écoutez. Il a son petit caclon. Il fait comme ça. Mais vous savez, le principal, c'est d'être bien. Voilà, il faut prendre des forces. Nous, on fait 7h30 d'émission par jour. Donc faut qu'on soit bien. Bonjour à toute l'équipe. Salut ma petite Souffle. Ça va, la vie est belle?
2: Bah oui.
1: Monsieur Pietro, ça va très bien. Monsieur Pietro va de son côté?
2: On n'a pas la même vie avec Pietro. Ouais.
1: Et toi, faut que t'arrêtes tes cochonneries aussi. L'autre, il se fait ses boîtes dans un pilulier où il prête des graines de courge et des compléments alimentaires. Mais c'était.
4: C'est pas des graines de courge, c'est de la chlorella.
1: Et on en parle des médicaments là? C'est quoi ça?
3: Il y a des punaises dedans.
4: Je ne sais plus ce que c'est, ça. C'est un truc que je pourrais utiliser.
1: Et donc, tous les matins, tu te prends une petite boîte et tu fais tes petits trucs.
4: Ça, c'est un truffise. Après, quand tu le prends, tu marches à l'envers.
5: Tu sais que toi, tu seras un bon client pour les tests pharmaceutiques. Là,
4: Et avec celui-là, tu vois tout en jaune.
1: mais c'est quoi ça? C'est quoi ça?
4: Ça, c'est de la chlorella.
1: C'est des
4: algues.
2: Et
4: c'est un complément alimentaire.
2: C'est pour le transit ou c'est pourquoi?
4: Non, c'est un détoxifiant en général.

0: Oui, enfin, sauf que les bonbonnes d'azote, elles ne sont pas censées être respirées.
1: Non, bien sûr.
2: C'est pas fait pour ça. Ouais. Les pneus de bagnole aussi, c'est toxique.
0: Les
2: pneus de bagnole.
0: Oui, il ne faut pas les fumer, c'est vrai. La Norvège ou le Québec ont déjà franchi le pas, hein, c'est pas nouveau. Ces boissons ne seraient pas sans conséquences pour la santé des adolescents ou des enfants, notamment à cause de la caféine, voire la taurine, voire tout ce qui se termine en ine, qui serait présente en grande quantité et qui peuvent présenter des risques chez les plus jeunes.
3: Bah, là, dès la semaine dernière, je crois que c'est il y a 15 jours, on avait fait un truc comme quoi un mec qui était devenu paralysé, qu'on avait beaucoup trop bu. Et il avait
0: perdu l'usage de ses jambes.
3: C'est ça.
0: Voilà. Bon, ils vont changer le slogan bientôt, puisque comme les gamins au collège n'en auront plus.
4: Red Bull, pas de collège.
0: Voilà. C'est terminé.
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0: Salut, voici Trinix. Il est 7h10. Nous sommes mercredi aujourd'hui. Nous sommes le 7 octobre. Les champions du monde de l'actu et la femme la plus jalouse du monde arrivent.

0: second champion, une femme enceinte originaire d'Atlanta. Alors écoutez bien parce que cette histoire est dingue. Elle a organisé une gender reveal. Vous voyez ce que c'est la gender reveal?
1: Ah, c'est pour savoir si c'est une fille ou un garçon.
0: Exactement. Voilà, le truc, la fumée jaune, la fumée rose, la fumée
1: le
0: bleue.
1: Bébé.
0: Ne sachant pas qui était le père, parce qu'elle avait un doute.
2: Ouais.
0: La dame avait, bon, elle est célibataire, elle s'est amusée. Elle a invité les deux potentiels papas à la cérémonie, qui sont venus, ainsi qu'une vingtaine d'invités. Et elle avait fait la révélation en direct, et en plus, elle avait fait un petit test ADN, parce qu'elle voulait dire, on saura fille, garçon, et en plus, on saura qui est le papa.
2: Ah, c'est mignon.
0: Eh bah, écoutez.
2: Ah, c'est mignon, non, ça craint pour les deux, quoi.
0: Ah, non, c'est d'abord parce que c'était une fille, bonne nouvelle.
2: Ah, ouais.
0: Voilà, et le test ADN est aussi tombé, c'est aucun des deux.
1: Bien.
3: Pour ça, elle avait invité 20 personnes, on se perd.
0: On va tester le reste de. Hein. Si, même le vieux monsieur là-bas, on va le tester. Et les papas, ils n'ont pas pu reconnaître leur enfant. Peut-être que l'enfant a reconnu son père. Non
2: on l'attendait pas. Hein.
0: Bonjour monsieur. Et enfin, le troisième champion, voilà, vous en entendez parler. Un habitant aux alentours des gens de la ville de Valence, parce que c'est à Valence que c'est arrivé, dans le sud de la France, qui étale ses excréments sur les boîtes aux lettres et les interphones et le portail d'une résidence de Font-Lozier.
4: Ouais, ça va être à côté de Valence.
0: Et alors, j'ai vu. Hein, c'est des, excusez-moi les gars, c'est pas une petite crotoude.
2: Ah ouais,
0: c'est là le gars y est allé.
2: À la taloche.
0: Là, c'est
2: Valérie D'Amido. Là.
0: Franchement, je ne sais pas ce que. Je sais pas ce que le gars mange, mais pour aller faire 8 boîtes aux lettres, un portail et un interphone, faut avoir envie. Ça a fait la une des journaux locaux. Pour l'instant, on ne sait pas de qui il s'agit. Voilà.
2: Ah.
0: Même sur le courrier, si vous avez des gens qui habitent là-bas. Hein,
4: sur les boîtes aux lettres.
0: Qui habitent à Font-Lozier, n'hésitez pas à rajouter sur la lettre, quand vous leur écrivez, excrément urgent. c'est un tic-tac urgent.
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0: Vite, facteur, n'attends pas l'amour, n'attends pas. Allez, 7h15.
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0: mange des brocolis. Hein.
1: Ah ouais, hier t'as mangé jambon frites.
2: Oui, alors oui.
1: Quel mythos, mais
2: oui, mais parce que
3: c'était mon cheat meal.
1: C'est tous les midis mon cheat meal.
2: Non. C'est vrai que ça fait souvent qu'on mange ensemble le midi, tu dis, ah, ce midi, c'est cheat meal.
4: Tu l'as fait la semaine dernière, ça, Pierre.
1: Pourquoi j'ai arrêté la clope, mais
2: 7h25, la France qui bosse et qui se lève tôt avant d'avoir Britney Spears. Nous avons Sébastien, notre Seb, qui est plombier. Comment ça va, Sébastien?
5: Ça va et toi?
2: Ça va, mon Seb? Nous, attention, je te fais sauter sur un petit champignon, mon Seb. Attends, quel look tu as? Comment tu es? Petit, grand? On connaît jamais la tête de nos auditeurs. Raconte-moi un peu.
5: Oula, moi je suis pas très grand, je suis 1m63.
2: En même temps, faut passer sous les lavabos. Ouais. Attends, le mec qui fait 2 mètres, il galère.
3: Il se plie moins du coup.
2: Bah, bien sûr. Voilà, t'es quel genre de plombier, toi? Tu bosses dans...
5: Moi je fais que du dépannage.
2: D'accord, très bien.
4: T'as une moustache?
5: Non.
2: Ah. Et non, tous les plombiers n'ont pas une moustache tout fait, non, je sais. Non, mais c'est étonnant, mais
5: écoute,
2: voilà.
5: Qu'est-ce qui est drôle?
2: Voilà.
3: Mais t'imagines ton plombier, un mec, tu commandes, le mec, il arrive avec la casquette rouge et la moustache, c'est drôle.
1: Mario, it's me!
2: Bon, Seb, tu bosses dans quel coin de France?
5: Here we go!
2: Tu bosses dans quel coin de France?
5: Moi, je suis en Charente-Maritime.
2: Quel coin? Où?
5: Alors, c'est la Haute-Saint-Onge, ça s'appelle Champagnole où j'habite, mais je prends un rayon autour d'une quarantaine de kilomètres parce qu'à Champagnole, il n'y a pas grand-chose.
2: Donc, ça veut dire quoi? Tu tapes jusqu'à Royan, Sainte, Saint-Georges-de-Didonne, tout ça?
5: Ouais, exact, c'est ça.
3: Ah, oui, il fait des bornes, du coup, le gasoil?
2: Évidemment. Qu'est-ce qu'un multicouche? Un multicouche, Pietre?
6: Ouais, je crois. Oui, c'est ça.
2: C'est un plombier incontinent. Bon, voilà. C'est un devis qui augmente. Ah, il t'en met des coups. Là, il y va. Ou c'est un tuyau composite alu plus polymère.
5: C'est un tuyau alu plus polymère.
2: Que tu mets où? Bravo. Que tu mets où?
5: Tu peux t'en servir pour du sanitaire, pour alimenter un métier, des trucs comme ça.
2: Que font les plombiers les plus chauds de ta région? Ils te débouchent le tuyau du fond, ils te nettoient le siphon, ou alors ils te dévissent la rondelle.
1: Les trois.
5: Ils te débouchent le fond.
2: Bonne réponse. Que doit avoir un plombier pour exercer? Une raie d'au moins 15 cm? Un carnet de devis sans les montants? Ou un emploi du temps à trous pour faire du black?
5: Ah, purée, là, c'est chaud, là.
2: Ah, t'as le droit de dire les trois.
5: Allez, redire les trois, alors.
2: Bravo! C'est bien joué, je te fais un gros bisou, je t'embrasse, profites-en, t'es sur Europe 2, balance un bonjour à qui tu veux, mon ami.
5: Eh ben, je balance un bonjour à tout le monde, à ma sœur qui passe

0: Vous nous écoutez sur Europe 2 tous les matins entre 7h et 11h. On remet le couvert tous les après-midi entre 15h30 et 18h pour vous ramener de la maison. Et hier, justement, il y avait la boîte à doses dans l'émission.
1: Oui.
0: On a appris que Stouff avait donc bouché les toilettes, faisant croire que c'était Pietre.
2: Ah ouais.
0: Et j'embrasse Sébastien, un Seb qui nous a laissé un message. Il me dit coucou coco et surtout à crotte de lapin ou tronc d'arbre.
1: Non, c'est pas tronc d'arbre.
0: La plus belle de l'équipe. Belle journée à vous tous. Vous êtes au top. Merci de votre présence quotidienne. Merci mon Seb. 7h30, les news. Et la météo.
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4: Bonjour, 7h31, le parapluie pas trop mobilisé ce mercredi en Anjou, on reparle du temps dans un instant. Bref, retour au calme après la manif d'hier à Angers. Près de 5500 personnes, essentiellement des lycéens et étudiants, ont participé au défilé. Des enseignants et des agriculteurs étaient également présents. Aucun débordement notable n'a été constaté. Les participants dénoncent notamment le manque de personnel dans les établissements scolaires et demandent une réforme de la plateforme Parcoursup. Des lycéens qui ont voté hier la reconduction de leur mouvement social et qui s'opposent majoritairement aux cours en distanciel sur le plan national. Entre 266 000 et 450 000 manifestants dans les rues un peu partout en France. Les cours seront suspendus sur une demi-journée d'ici à vendredi dans l'ensemble des lycées pour permettre un temps de dialogue entre jeunes et professeurs. C'est ce qu'a annoncé hier Sébastien Lecornu. Devant les députés, le Premier ministre a accusé la France insoumise de semer le chaos et a réfuté toute répression policière. Une dizaine d'enquêtes ont été confiées à l'IGPN depuis le début du mouvement. Dans le Val-d'Oise, un policier soupçonné de tir de grenade qui a blessé au visage un ado de 14 ans a été mis en examen. La police qui recherche un homme soupçonné d'avoir tenté de violer trois femmes samedi matin à Angers. Les faits se seraient produits dans trois secteurs différents de la ville. À chaque fois, les victimes sont parvenues à se défendre et à mettre en fuite leur agresseur. Une enquête est en cours pour l'identifier et l'interpeller. Attention, si vous circulez près de la bifurcation à 11 à 87 au nord d'Angers, Vinci Autoroute réalisera des travaux de maintenance et de sécurisation au cours des deux nuits à venir. Plusieurs bretelles seront fermées entre 20 et 6 heures. Des déviations seront mises en place pendant toute la durée du chantier. L'info ce matin, c'est aussi Jean-Noël Barrot, attendu à Tel Aviv ce mercredi. Le ministre des Affaires étrangères doit participer aux commémorations de l'attaque sanglante du Hamas. C'était le 7 octobre 2023. Le ministre doit notamment rencontrer des familles de victimes françaises. Une démonstration de force hier matin au large du Finistère. La marine nationale a procédé à un tir de missile balistique nouvelle génération depuis un sous-marin nucléaire. Une opération à laquelle a assisté Emmanuel Macron. La peste est-elle vraiment de retour? Les États-Unis et l'OMS ont demandé que la Russie fasse preuve de transparence.

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1: 17 degrés à 7h34, avenue Pasteur à Angers, pas plus de 22 degrés attendus cet après-midi sous abri. Côté ciel, ce mercredi sera couvert avec des averses modérées et un vent fort de secteur nord-ouest. Autour à un temps sec et ensoleillé dès demain en Anjou avec un vent nord-ouest qui aura faibli au passage. Les températures s'afficheront en revanche en nette baisse avec sur la journée sous abri de 9 à 17 degrés.

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1: J'écoute votre émission depuis tout à l'heure et là vous parlez des blocus et c'est assez drôle parce que moi-même étant un agent dans des lycées où on assure la propreté, jeudi dernier encore à cause d'un blocus, il y a eu intrusion d'autres lycéens qui sont venus dans le lycée où je suis, qui ne font pas partie de mon lycée. Encore aujourd'hui, les lycées sont fermés aujourd'hui et demain, la sécurité n'est pas là parce qu'on a reçu des menaces, mais on continue quand même à maintenir la propreté des lycées. Donc c'est un moment aussi qui est compliqué pour nous, mais qui malgré tout, on continue à faire notre travail, même si c'est compliqué et on travaille un peu avec la peur. Là encore aujourd'hui, on doit travailler, fermer les bâtiments derrière nous. Donc c'est compliqué, mais on est là et on espère que le gouvernement pourra écouter nos jeunes, comme on dit.
2: Bah, faut écouter les jeunes et c'est vrai que tout est dit, quoi. Il y a des gens qui rentrent dans les lycées qui sont pas des gens des lycées, qui sont là uniquement pour foutre le bordel.
3: Exactement.
2: Et une bise aux agents d'entretien qui sont là et qui malgré tout continuent de faire leur job et qui malgré tout peuvent parfois avoir la peur de se dire mais ce, il est pas du lycée celui-là qui arrive avec qui arrive avec trois copains à lui et le masque sur le nez. Donc voilà, effectivement c'est une période compliquée. Écoutez, j'espère que les choses vont aller mieux. J'espère que les choses

0: Donc voilà, effectivement, c'est une période compliquée. Écoutez, j'espère que les choses vont aller mieux, j'espère que les choses vont se détendre, j'espère que les choses vont être entendues, parce que c'est ce qu'on disait la dernière fois, dans toutes ces conneries que l'on a vues, ces débordements, ces poubelles, ces messages de non-sens qui sont plus des messages qui ont été lus sur les réseaux sociaux et qui sont répétés bêtement. Il y a des vrais trucs.
1: Bah, bien sûr qu'il y a des vrais trucs.
0: Il y a des vrais trucs. Il y a des lycées où les gamins, ils ont vraiment trop chaud l'été. Regardez, ils ont passé des baccalauréats au mois de juin. Je crois qu'il faisait 45 degrés derrière les fenêtres.
2: Ils ont décalé les dates. Ouais.
0: Voilà, il y a des conditions qui sont compliquées. Je suis moins fan du délire de on travaille trop 8h, 18h parce que.
1: Oui, l'agenda, c'est le bon exemple. C'est
0: parce,
1: pas le...
0: Voilà, on en parlera tout à l'heure dans le zapping télé. Parce que honnêtement. Voilà, bon, vous savez tout
3: ce
0: qu'il y avait.
3: Voilà ce qui me choque aujourd'hui.
0: Il y a un truc qui s'appelle. Vas-y. Je peux ?
3: Vas-y. Vas-y, mais pas long.
0: Prends une algue. non, mais il y a un truc qui s'appelle la perme, quoi. C'est-à-dire que vous avez un trou dans votre emploi du temps. Bah, ça servait à aller en perme, faire ses devoirs, et pas forcément peut-être aller au bar d'à côté ou aller se promener. Voilà, bon. Mais. Tout peut toujours s'arranger, oui, monsieur Pietro.
3: Moi, ce qui me choque dans les infos qu'on vient d'entendre, c'est Macron qui lâche la police, quoi. Mais en tant que président, tu fais pas ça, quoi. Il a clairement dit qu'il a lâché la police, quoi.
1: Bah, surtout que ce que je te disais, c'est que la police, eux, disent qu'ils reçoivent des ordres, justement, mettre en place. Donc, les ordres, ça vient d'où ?
3: C'est lui l'autorité à la base.
0: N'oubliez pas qu'il y a quelques gamins qui ont été blessés, ce qui est toujours malheureux. Et dans des conditions, personne ne sait vraiment. Mais il y a 700 policiers qui ont été blessés. Et on parle beaucoup moins des 700 blessés, des policiers blessés, beaucoup des gamins. Alors voilà, qui a fait le con ? Est-ce que c'est les gamins qui ont fait la connerie ? Est-ce que c'est un flic ? Il y a aussi des erreurs dans tous les sens.
3: Et là, ils sont en train de dire, il y a les syndicats de police qui sont en train de dire, les gars, si on continue à morfler, on arrête. Et là, on va laisser le pays brûler, vous allez voir ce que ça donne. Quoi.
0: Ou alors,
3: on range les boucliers, on rentre à la maison, et là, vous allez voir ce que ça va donner.
1: Franchement, il devrait, et puis Macron, comme il se débertera.
0: Je vous propose un truc. Je vous propose, moi, de redescendre le débat. On est là pour rigoler, on est là pour que les gens s'amusent.

0: pas du tout pour le budget.
1: Pourquoi ?
0: Le numéro de téléphone de Sébastien Lecornu circule sur Internet.
1: Comment c'est possible ?
0: Alors voilà, c'est ça le plus étonnant. C'est pas que le numéro circule, parce que finalement, des numéros de gens connus...
2: C'est un proche qui a lancé.
0: Il y a eu une fuite de données. Alors vous allez me dire, sur les impôts, pas du tout.
1: Oui, parce qu'il y a eu un piratage il y a pas longtemps.
0: C'est pas les impôts.
3: Les préfectures ou les trucs comme ça ?
0: Non, il y a eu un piratage du slip français.
1: Quoi ? La marque de slip ?
0: Et donc,
4: quel rapport ?
0: Et donc, on vient d'apprendre que Sébastien Lecornu achète au slip français, ce qui est tout à son honneur.

0: Ouais.
1: Bah oui,
2: c'est drôle.
1: Voilà, bon, alors tu me diras, vaut mieux toujours dans cette info quand on te dit que le numéro de téléphone de Sébastien Lecornu circule après une fuite de données du slip français,
0: oui.
1: C'est toujours mieux que ça vienne du slip français que du site Jackie et Michel.
2: Parce que
1: son numéro vient d'une fuite de OnlyFans.
3: Avec la photo pour vérifier l'âge.
0: C'est torse nu en contre-plongée.
1: Ah, voilà. Comme on dit, les hackers, ils ont mis le paquet. Allez, 7h39.
0: Est-ce que c'est pour ça que Macron le surnomme le cornichon?
1: Bah peut-être.
4: Ah bah, ouais,
1: peut-être. Eh bah peut-être.
4: C'est pour ça qu'il a pris des slips.

0: parents chez Footlocker. Hein.
1: Je ne m'enfuis pas, je veux.
0: Mais c'est pas vos baskets, ça.
1: Comprenez bien, je veux.
0: Bah non, parce qu'il faut payer, monsieur.
1: Sans fumer, sans alcool. Ouais,
0: vous avez vu les magasins?
1: Je vole. Je vole.
0: Ouais, bah, la chanson de la bibliothèque pour les casseurs.
2: Tout est chaos.
0: Où ça?
2: À côté.
0: Et alors?
3: Vous avez pillé Footlocker. Moi, je suis pas touché.
0: Ah non. Ah, les bouquins de Montesquieu, ils ont pas bougé d'un centimètre. Hein. La chanson des parents et les fistes.
4: Tu seras peut-être pas le meilleur, mon fils.
0: La chanson des mineurs qui sont en garde à vue.
5: Je voudrais parler à mon père.
0: Papa, j'ai merdé, c'était pas moi qui voulais des baskets. Et enfin, la seule chose qui motive vraiment les lycéens pendant les manifs.
6: Tac, tic, tac.
0: Fais des buts. T'as fait des buts? T'as connecté?
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0: Vous allez entendre est à bout, les Français sont à bout, le prix de l'essence, des bordels dans les rues, les poubelles, les impôts. C'est facile de péter les plombs, hein. C'est facile. Hein. Eh bien, sachez que vous n'êtes pas les seuls, vous qui nous écoutez dans votre camion, dans votre camionnette, dans votre voiture, peut-être les infirmiers en train de faire votre tournée, ceux qui bossent déjà. Le monsieur que je vais vous faire écouter, lui, il est plus qu'à bout. Déjà lundi, il a commencé une semaine comme ça, en laissant un message sur le compte Insta d'M6.
1: Bonjour la France, on est le 5 octobre, des blocus à prévoir dans toute la France, l'essence va baisser de 2 centimes, on a reçu la paye mais on a déjà plus rien, et la météo est bipolaire. Encore une semaine de merde.
2: Ah, oui. Tout va bien.
0: Alors ensuite, il a laissé un message sur le compte Instagram.

0: temps.
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0: aller se coucher. Toc toc, on frappe à ma porte. Qui c'est qui est là? 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
1: Oh putain, hey, sans déconner. Hey,
2: j'ai, bonne soirée.
1: Tout le monde, me traitait de ringard, je suis numéro 1 sur TikTok.
3: Bah, c'est grave.
1: Ça va mes petits leftos?
2: Ah oui.
3: Ça va et vous?
1: Je suis en super forme. C'est mercredi, j'ai passé une soirée de dingue. Hier, j'étais au club le Just Can't Get Enough. Tu connais ou pas?
0: Non.
1: Just Can't Get Enough.
2: C'est quoi?
1: Just Can't Get Enough. How are you gonna say? Just Can't Get Enough. C'est tenu par les Depeche Mode. Ouais, c'est les gars, ils veulent y aller, mais ils restent bloqués à l'entrée. J'ai joué le début du titre avec Babelette.
3: Ah ouais?
1: Je te la refais si tu veux.
3: Ouais.
1: Attends, bouge pas, j'essaye, bouge pas.
0: Non.
1: Putain, attends, fausse note, attends, bouge pas, je réessaie. Putain, sans déconner, moi aussi je suis où? Attends, bouge pas. Attends, je me prépare, je pense à un truc.
3: Vas-y.
1: Ah, ça y est, je suis parti, je suis bien là.
2: Là on parle pas de ça.
1: Comme dirait Luigi l'acteur porno, ça vous embouche un coin.
2: C'était pas le sujet Patrick.
1: Ah je sais mais vous parlez d'un problème talent. J'en ai un autre moi parce que je fais le début d'Easy Lover de Phil Collins
2: de
1: à la batterie en tapant avec des baguettes sur mes pruneaux.
2: Easy Lover.
1: Ah bon, tiens donne-moi des baguettes. Vas-y si Easy Lover tu connais ou pas? Attention regarde bouge pas.
3: Oh, le zikos.
1: Le zikos.
2: Non, bah écoutez,
0: le zikos.
2: Inscrivez-vous. Incroyable talent, Patrick.
1: Non, mais donne-moi de stylo.
2: Allez, c'est fou, allez. Ça
3: me fait plaisir. Incroyable. Moi, je veux bien Just Can't Get Enough, s'il vous plaît.
0: Ah ouais.
1: Bon, vous voulez Just Can't Get Enough?
3: C'était incroyable.
1: Je me bats. Putain, j'ai le temps.
3: La perf.
1: Just Can't Get Enough, attends.

0: faudra penser à nettoyer le clavier, par contre.
1: Ah, je sais. Ouais.
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1: Salut, il est 8h.
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1: 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Les news de 8h, dans un instant nous serons de retour. Ah, attention, si tu es infidèle, ça peut mal se passer dans certains pays, on en parle dans un instant. Les news et la météo.

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1: Hello l'équipe.
2: Coucou.
1: C'est Tim de Belgique. Je suis agriculteur en Belgique et je suis content de vous entendre parler de l'agriculture comme ça. Oui, on va manifester, c'est vrai qu'on manifeste pas pour les mêmes droits. Mais ce qui est quand même triste au 21e siècle, c'est que le métier qui nourrit l'humanité,
2: et oui,
1: n'est pas rémunéré. On est le seul métier qui peut vendre à perte par rapport à un restaurateur, à une chaîne de fast-food qui, eux, ne peuvent jamais vendre à perte leurs produits. Nous, on est obligés. Donc, c'est quand même bien triste. Merci de penser à nous et passez une bonne journée, les gars.
2: Merci. Et c'est surtout l'un des métiers les plus difficiles. Hein.
3: Voilà.
2: Ce qu'on disait, hein, pas de week-end, pas de jour férié.
3: Journée complète.
2: Le climat qui peut foutre en l'air ta récolte, faire une grosse récolte certaines années, une plus petite les autres années. Enfin voilà, donc c'est très compliqué. Évidemment, on vous embrasse, les éleveurs, les agriculteurs et vous toutes et vous tous qui nous écoutez ce matin, qui vous réveillez, qui êtes peut-être dans la voiture, en train d'aller dans les grandes villes, à l'entrée, dans les bouchons. Ça n'avance pas, mais nous sommes là sur Europe 2. Le loyer va vous faire du bien dans un instant si je vous appelle. Et si vous avez laissé votre bon numéro de téléphone, je vous appellerai sur le numéro avec lequel vous envoyez votre SMS. C'est important. Vous envoyez loyer, L-O-Y-E-R, au début de votre message, un espace. Vous écrivez ce que vous voulez derrière. Vous l'envoyez au 7-12-13. Je vous appelle en vous disant quelle est la seule radio qui paie votre loyer. Et je vous rembourse. Qu'est-ce qu'il y a ? Pourquoi vous levez la main, monsieur Vito ?
4: Non, parce que j'ai un message aussi que j'ai reçu hier d'un auditeur que je voulais vous lire quand même. Parce qu'apparemment, il m'écrit « Vous m'avez fait mourir de rire hier, je vous écoute dans mon camion avec la chanson « Stouff a bouché les chiottes ».
2: Ah oui, tagada.
4: Sincèrement, sortez-la en podcast, cette chanson, elle est trop forte.
5: Et on a fait une très belle queue-leu.
2: C'est en podcast, et ce que vous n'avez pas encore vu, c'est la queue-leu qui a été faite avec, puisqu'on a appris que les toilettes avaient été bouchées par Stouff, qui avait dit que c'était piètre.
5: Ouais.
2: Ça s'écoute dans l'émission de l'après-midi, ça, si vous ne nous connaissez pas encore l'après-midi, venez nous retrouver matin et après-midi, puisqu'on revient à partir de 15h30 jusqu'à 18h en faisant un passage avant sur Europe 1. Ça, c'est pour prendre un petit peu de sérieux.
4: Ah, les auditeurs d'Europe 1 qui sont arrivés à ce moment-là sur Europe 2. Et...
2: Ah, c'est vrai que je vous cache
5: l'enchaînement,
2: pas.
5: Il a été.
2: Je vous cache pas que ceux qui nous quittent sur Europe 1, il y en aura pour tout le monde, et qui nous rejoignent sur Europe 2, c'est quand même deux salles, deux ambiances. Hein. Tu sais, c'est comme quand t'es dans la salle techno et tu pousses la porte du club et t'arrives dans la

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1: Il a raison, il a raison, voilà.
2: C'était pas le bon.
3: Désolé.
1: Personne l'a vu celle-là. Hein. Aux Philippines. Je vous le dis à 8h07, alors que dans un instant, Pierre et Marie seront là. Dans un instant, il y aura le remix de Bormin. Dans un instant, il y aura le loyer qui va tomber, il y aura le top de Stouff à 8h30 qui sera sur quoi, ma petite Stouff ?
4: Ce qu'on détestait petit et qu'on adore une fois adulte.
3: La sieste.
1: Ah,
2: le café.
1: Le caviar et les truffes.
2: Le vin.
1: Non, non, mais je vous assure.
2: Si, t'as raison.

0: Marie, bon, c'est un peu plus dur chez les femmes, hein. Il y a toujours ce truc-là d'inégalité, mais quand même, les conditions nécessaires pour une condamnation varient selon les situations.
1: Ouais, c'est chaud quand même, 6 mois, c'est six... combien 4 ans.
0: Ouais, 4 ans de prison. C'est...
2: Ah ouais.
0: Bon, alors, voilà la scène qu'il faut donc absolument éviter.
3: Mon mari est un bouffeur de minous. C'est-à-dire qu'avec moi, c'est les bulots, mais avec les autres, c'est les minous.
0: C'est dans camping. Ouais. La défense qu'il ne faut surtout pas avoir.
4: C'est rien, c'est juste un petit coup de bille.
0: Le mieux, c'est de trouver un accord à l'amiable.
5: Ah bon, parce que toi aussi, t'as eu une expérience ici. Bon, bah si je comprends bien, il va falloir que je me dégrouille parce que j'en ai deux de retard, là.

0: Restez avec nous sur Europe 2, il vous reste 10 minutes pour le loyer. Envoyez loyer, L-O-Y-E-R au 7-12-13. Je vous appelle, je vous dis quelle est la seule radio qui paie votre loyer, vous me dites.
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0: Et bim, c'est gagné, Pink arrive dans un instant.
2: C'est l'heure de gagner.
0: Eh oui, votre loyer.
2: À moi de loyer.
0: Je vous le disais, il faut envoyer le SMS maintenant. Qu'est-ce qui va se passer?
2: Tu vas gagner ton mois de loyer.
0: On dit merci qui?
3: Merci Coco.
0: Oh, de rien, ça me fait plaisir. 8h13. Allez, attendez.
1: Quoi?
0: Attendez
1: quoi?
0: À 14. 8h14, c'est Europe 2. Non, mais vous savez, c'est important. Peut-être qu'il y a des mecs de la SNCF qui nous attendent pour démarrer un train. Pierre et Maryse, qui viennent souvent pour faire du téléachat, vendent les objets des auditeurs. Nous avons quoi aujourd'hui?
4: Un livre de diction qui a été envoyé par un auditeur.
0: Bon, écoutez.
4: Pour apprendre à articuler.
3: Comment?
0: Eh bien! Bonjour à tous et bonjour, bienvenue, bonjour.
4: Bonjour.
1: Bonjour Pierre.
0: Chers auditeurs, chers téléchats, bonjour Maryse. Vous êtes certainement chez vous en train de vous écouter de ce téléachat, magnifique télé-shopping. Bonjour Maryse.
1: Bonjour Pierre.
0: Aujourd'hui, chère Maryse, qu'allons-nous vendre aujourd'hui Maryse?
1: Bonjour Pierre. Aujourd'hui, nous allons devoir vendre un magnifique livre de diction pour apprendre à articuler avec des exercices simples. Par exemple, les chaussettes de l'archiduchesse sont-elles sèches? Tenez, le voici, Pierre, débrouillez-vous.
0: Écoutez, merci Maryse pour ce...
1: De rien.
0: Nouveau téléachat, donc un livre très pratique. Ah bien sûr, proche de Noël, bien sûr, il est fête. Ah, surtout que pour le jeune qui apprendrait, faudrait mieux parler, elle ne peut dire « wesh ma gueule ». Bon, commençons Maryse, bonjour Maryse.
1: Bonjour Pierre, allez-y.
0: Je vais donc répéter...

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0: Alors, il n'y a qu'une route au bord du lac, c'est ça ?
1: Eh bien, elle a raison, parce que je me suis retrouvé coincé deux fois dedans, notamment pour retourner à la gare, j'ai dû prévoir un petit peu de délai. Il y a une route, effectivement, il n'y a qu'une route. Bon, tu fais quoi dans la vie, Cathy ?
2: Je suis femme de ménage.
1: Comment ça se passe, le boulot ?
2: C'est dur.
1: Tu bosses dans des entreprises ou des particuliers ?
2: Non, je bosse pour des particuliers et j'ai beaucoup de clients un peu à Annecy et puis un peu à Belette, de l'autre côté de la montagne. Comme
1: d'accord,
2: je dis.
1: D'accord. Donc, donc tu roules beaucoup en plus avec l'augmentation de l'essence.
2: Ouais, c'est... Oh là, c'est l'enfer. Et je me suis dit, je teste régulièrement le jeu du loyer. Hein. Je me dis, pourvu que ce soit moi.
1: Eh bien, c'est toi, donne-moi le montant du loyer.
2: 1079.
0: Et là-bas, t'as un F2000 à ce prix-là.
1: C'est cher. Hein. C'est 1079. Je demande à Josiane. Ma petite Josiane, ma petite comptable, c'est quoi pour le loyer, Josiane? Allez, elle saute direct. Allez. Oula!
3: Oula!
1: Josiane, ça va? Josiane?
4: Oh, je suis tombée dans la poubelle à verre.
1: Ah,
4: mais ça va, j'ai rien.
1: Ça va.
4: Oh, un fond de Ricard. À la vôtre.
1: Santé. Santé, Josiane, santé. 1079 euros. Le chèque, on te l'envoie là d'ici quelques jours. Et je te fais un énorme bisou. On embrasse tout le monde du côté d'Annecy.
2: Merci, gros bisous à vous. Puis continuez comme vous êtes parfait.
1: Ah bah, t'es un amour. Puis en plus, vu que tu nous écoutes 4h30 par jour, je veux dire, on a intérêt à garder la cadence.
0: Il y a Corentin qui veut dire au revoir.
5: Ah oui, au revoir, madame Penflamme.
1: Elle s'appelle Cathy. Et donc
5: Cathy Penflamme.

De pluie ce mercredi dans le ciel angevin, la météo dans deux minutes. Forte mobilisation hier à Angers, environ 5500 personnes ont défilé dans le centre-ville à l'appel des organisations lycéennes et étudiantes. Enseignants et agriculteurs de la Confédération paysanne ont également rejoint le mouvement. Le cortège a défilé sans incident majeur. Parmi les principales revendications, plus de moyens pour l'éducation nationale et une refonte notamment de Parcoursup. L'Union syndicale lycéenne et l'Union étudiante qui appellent à poursuivre le mouvement tant que l'État n'aura pas débloqué les budgets conséquents. La vigilance est de mise, en tout cas à Angers. La police est à la recherche d'un individu qui aurait tenté de violer.

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2: 06 33 11 32 11, c'est notre WhatsApp pour nous laisser des messages, pour intervenir quand vous le voulez dans l'émission et nous laisser des vocaux surtout.
3: Coucou la team, Seb Deslandes, juste pour vous dire que je suis super fier de mon fils qui a fini second du super triathlon de Toulouse ce week-end en junior. Petite fierté du papa. Voilà.
2: Ah bah
3: et
2: attends.
3: Aussi que je suis super fier de Stouff, car révélé au monde entier qu'à pète dans ses draps. Dans ses petits draps tout dorés, dans son domaine du Luberon, eh ben, je vous dis que.
2: Eh oui.
3: Ouais, ça m'a fait quelque chose. Ça m'a fait la petite larme à l'œil.
2: Allô.
3: Voilà, merci Stouff.
2: Son mari aussi, il a la larme à l'œil dans ses
3: Gros bisous à vous.
2: Merci, mon ami.
4: Et il a perdu l'odorat.
2: Et il y a un petit combo quand même, puisqu'elle nous a dit qu'elle avait bouché les toilettes de l'étage.
4: Elle est belle, la touche féminine de l'équipe.
2: Franchement.
5: Mais elle est comme nous.
6: Je suis comme tout le monde. Voilà. Je suis comme vous.
2: Non, parce qu'il y a très peu de gens qui peuvent boucher tout un étage en une fois quand même.
6: C'était du papier toilette. J'ai mis trop de papier.
4: Ça, c'est ce qu'on dit.
6: C'est
2: hier, on a quand même fait une queue-le-le hein, quand cette info est tombée, tellement on était content d'apprendre que ce soit toi. C'était
4: et
2: toi.
4: Et surtout qu'elle m'accuse, moi, derrière.
6: Voilà.
4: Tout le monde pense que c'est moi.
6: Parce
4: c'est
6: que vrai. Ça serait, c'est passé crème, en fait.
2: Je rappelle, visiblement, non.
4: Ouais, non.
2: C'est pas passé crème. Je rappelle que dans un instant, et tous les jours d'ailleurs, nous sommes là le matin entre 7h et 11h, et nous sommes là aussi entre 15h30 et 18h pour vous ramener chez vous à la maison. 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Bonjour Madame Stouff.
6: Bonjour Monsieur COE.
2: Monsieur Pietro est en forme aujourd'hui, il est
4: ça
2: heureux.
4: Va, très bien.
2: Ça va, la vie est belle.
4: Tout va bien,
2: j'ai quoi?
4: J'ai dormi 6 heures.
2: Très belle information.
6: Ah,
2: petit Corentin.
7: Tout va bien, mais 6 heures.
2: Oh, c'est excellent. On embrasse tous les journalistes de France, notre journaliste à nous.
4: Hello.
2: Comment il va, lui?
4: J'ai dormi 7 heures.
2: Bah, c'est très, très bien.
4: Et il a plus la répète, il m'a dit ce matin.
2: C'était hier. Bonjour, Vito.
8: Bonjour, bah, j'ai dormi 6 heures.
7: Voilà. Et alors, attendez, et vous, monsieur Gouillet?
2: Je sais plus. En fait, 4h30, j'ai dû dormir un petit 5 heures, 6 heures, je pense.
8: Et comment tu fais pour dormir si peu en te couchant si tôt?
2: C'est
4: vrai.
2: Non, mais hier, je ne me suis pas couché. Ah oui, en fait, je vais au lit assez tôt, mais je demande.

0: Hier, je ne suis pas couché. En fait, je vais au lit assez tôt, mais je ne m'endors pas forcément tout de suite.
1: Voilà.
0: Donc, j'aime bien. Si, parce qu'en fait, si je suis dans le canapé, je m'endors. Et si je m'endors dans le canapé, je ne dors
2: alors
0: plus.
2: Alors que dans mon lit, je ne dors pas.
0: Je suis à l'envers.
3: Je déteste dormir dans mon lit, je vais vous dire.
0: Vous voulez que je vous dise un truc? J'ai découvert il n'y a pas longtemps les Dolby, les cinémas Dolby machin. Vous savez, c'est les cinémas où vous pouvez prendre une option avec votre siège qui se couche. Eh bien, j'ai constaté un truc scientifique. Quand je vais au cinéma, dans un siège qui ne se couche pas, je dors, je prends un siège qui se couche, je suis tout le film. Donc, ça marche, c'est la même chose. Quand je suis dans mon lit, je ne m'endors pas. Or, quand je suis dans le canapé, je m'endors tout de suite.
2: Et sur une chaise de fakir, mon gars, il n'est même pas assis.
0: Ah, c'est de l'acupuncture pour moi. Donc, ça m'endort direct. Bon, en tout cas, je n'ai pas dormi beaucoup hier, mais je dormirai mieux.
2: Il va nous faire sa petite sieste entre les deux émissions là, en position vampire.
0: Il se moque de moi parce que je me mets en vampire en mode sarcophage.
4: Ça fait flipper.
3: Et dès que je vois des gens arriver, je leur dis merci d'être venu, ça lui aura fait plaisir.
5: Ils viennent avec des fleurs et tout.
0: Je peux comprendre, mais une petite siestouille comme ça de 20 minutes, ça fait du bien. Nous aurons Ugel, c'est ce que vous allez entendre dans un instant. Nous aurons le ah oui mais non du jour avec un nouveau sport qui vient d'arriver. Nous en parlerons d'ici quelques minutes. Il y aura le Jeanquette exclusif qui va bosser sur quoi, mon petit Jeanquette?
5: Les lycéens et le blocus.
0: Et ne ratez pas le débrief télé tout à l'heure avec une étudiante qui a fait le buzz. Est-ce que c'était celle qui était face à Gabriel Attal?
5: Oui, exactement.
0: Je l'ai vue. Elle est brillante.
5: Il a souri au début et puis au bout de deux secondes, il n'y avait plus de sourire.
0: Ah, elle a fait Monsieur Patate. il s'est dit merde, elle est pas bête du tout. Voici le top de Stouff du jour sur les trucs qu'on adorait, qu'on détestait.
4: Détestait petit et qu'on adore adulte. Évidemment, on en parlait tout à l'heure. C'est la sieste.
5: Oh là là.
4: Avant, c'était limite la punition quand on t'envoyait à la sieste.
0: Ouais.
4: Aujourd'hui, je peux te dire que c'est un panard.
5: mon fils, il m'a fait une crise encore début de semaine.
4: Pour faire la sieste?
5: Il doit faire la sieste à l'école encore et il veut pas la faire.
0: Voilà. Vous savez, moi,
5: je dis, mais mec,
0: quand je déjeune le samedi,
4: c'est ça.
0: Quand je commence à arriver au milieu de mon repas, je ne visualise que la sieste. Je me vois. Vous savez, le petit rayon de soleil, je sais pas comment c'est fait chez vous, mais le petit rayon de soleil qui te caresse les pieds. Tu sais, là, tu te mets. J'aime même mettre dans le lit, de plus en plus. Canapé, j'ai mal au dos.
2: Ah, mais là, c'est horrible.
0: Mais si, tu te mets sur le lit.
2: Journée.
0: Un petit reportage. Je regarde la chaîne Histoire, mon ami.
3: Il a un lit médicalisé, en plus.
0: La chaîne Histoire sur le montage des pyramides. Et là, tu pars.
2: Mais j'ai envie de pipi et faire pipi, j'ai le haricot.
0: Riez.
3: Pour m'adresser, j'ai la poignée, là.
0: La sieste, c'est fantastique.
4: Toujours en parlant de sommeil, il y a aussi se coucher tôt. Petit, tu dis encore 10 minutes. Tu te lèves pour aller te laver les mains, pour aller boire.

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1: Vous savez qu'avec ma chérie, quand on a vu le Wedding Planner, il nous a donné des lieux. Et il a dit, vous savez, là, il y a des lieux. Ils veulent que ça soit fini à minuit. Et maintenant, ça se fait de plus en plus les midi-minuit. Et là, elle m'a regardé, elle m'a dit ah non, hein, je sais pas quoi.
2: C'est normal, par respect pour les gens.
1: Les gens, ils seront rentrés chez eux vers minuit et demi.
2: C'est pas idiot.
3: C'est fou, parce que connaissant Nat, elle est pas du tout dans ce délire-là. Quoi.
1: Mais Nat, quand elle est partie, c'est une serviette sur le slip sur la tête, et puis elle est balayée.
0: Et on chante les sardines.
1: Alors que moi, je vais être très très honnête, passé 23 heures, je commence à bailler un peu.
4: Ouais, très tard, il va arriver avec le fromage, il va dire il n'y a plus personne.
5: Bah tiens, en parlant de nourriture, petit, on détestait, bon, ça dépend des enfants maintenant aujourd'hui, mais c'est les légumes. On te mettait des haricots verts, des choux-fleurs, des choux de Bruxelles.
1: C'est toujours pareil.
5: Maintenant, tu dis, je vais faire du bien à mon corps.
1: Moi, je me suis reprendre.
5: Faire attention, je vais prendre un peu de légumes pour le transit, les fibres et tout ça.
1: Restaurant, la poêlée de légumes, je la prends.
5: Ouais, moi aussi, pareil.
1: Je la prends, j'aime bien. Moi.
2: Si on m'avait dit que les frites avaient le même truc nutritionnel que les haricots verts, crois-moi que je mangerais plus de frites et moins de haricots verts.
0: Tu prends les poêlées de légumes.
1: J'aime bien.
0: Et la personne à côté de toi qui prend des frites, tu tapes dans les frites.
1: Je tape plus dans les frites.
2: Ah bon, il fait plus ça.
5: Hier, il a pris une salade.
1: Ouais. Je mange une salade et tout.
5: Non, vraiment.
2: Avant, c'était ça systématique. C'est-à-dire qu'il les mangeait même avant qu'elles arrivent dans ton assiette. Ça t'était déjà servi.
0: J'ai bien mangé. Bah oui, t'as mangé deux plats.
4: Pire que ça, il faisait remplacer l'accompagnement pour mettre des légumes et ensuite il tapait dedans.
1: Fais attention, toi, parce que eux, ils peuvent se moquer parce que je les connais depuis des années. Toi, t'es nouvellement arrivé dans la bande, donc ne te crois pas tout permis.
4: Je dis ça parce qu'on m'a tapé dans mes.
5: Petit, on détestait recevoir des vêtements en cadeau, on trouvait ça.
1: Ah oui, c'est ta raison.
5: On était triste, c'était déceptif quoi. Maintenant, adulte, tu reçois des vêtements, tu kiffes, t'as un pull, des chaussettes, même si c'est des chaussettes mariconnasses, t'adores.
2: Faut pas qu'ils soient tricotés le pull par la grand-mère.
1: Mais t'as raison.
5: Petit, c'était très très déceptif. Tu ouvrais, tu fais.
0: La carte cadeau.
1: On t'a offert la carte cadeau, tu trouvais ça moche comme cadeau. Voilà. Aujourd'hui, t'as une carte cadeau, t'es super content.
5: On a aussi accompagné tes parents dans les magasins de meubles de déco.
2: C'était
5: la tannée quand t'étais petit. Si tu passes par tous les rayons, tu regardes. Même si t'as rien à prendre, tu regardes.
2: Faites partie de ces gens qui vont se promener chez IKEA le dimanche.
1: Un magasin de déco, IKEA, c'est un magasin de première nécessité. C'est
5: quand
1: IKEA, c'est pour meubler pas cher. Tu te dis pas, je rêve d'avoir un salon IKEA.
0: Du monde, tu peux rester 2 heures là-dedans.
2: Ouais, mais tu fais pas sortir de chez moi pour aller me promener chez
0: IKEA. Du monde, tu passes
2: devant. Mais on a plein qui le font, ça. Mais c'est la sortie du week-end.
1: Moi, j'aime tout ça. Moi, ma chérie, des fois, les trucs de sac à main, elle peut m'emmener, j'adore. Les fringues pour femmes, j'adore.
0: Ah ouais,
1: je les essaye pas quand je dis j'adore. Non, vous avez compris quoi.
5: Sinon, j'avais la fessée. Hein.
1: Ouais, mais ça me fait chier.
5: Voilà.
2: Attends, si.
1: Comme ça. Qu'est-ce que t'avais dit?
5: Non, rien. C'était juste une.
1: Qu'est-ce qu'il y a quoi?
5: Ça vient de venir à l'idée. J'avais la fessée. Mais non, on en parlera plus tard. C'est une autre histoire.
1: Non, on parle pas plus tard. C'est quoi cette conclusion? C'est quoi cette conclusion?
5: Envoie.
4: Non.
1: Ça veut dire quoi? Il y avait la fessée qu'on aimait pas quand on est jeune et maintenant, c'est
5: ouf.
0: Et plus ça va, plus on en apprend.
1: Incroyable.
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1: Vous savez qu'on est très sage par rapport à cette petite fille.
0: Et Stouff, la fessée avant ou après le petit prout sous la couette?
5: Oh,
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3: Ah, il y a un nouveau sport qui vient d'arriver. Alors là, dis donc, celui-là.
4: Ah ouais, mais non.
3: Oh là.
4: Ah ouais, mais non. Ah ouais, mais non. Ah ouais.
3: Attendez.
4: Non.
3: À New York, des Américains ont inventé un nouveau sport de combat, ça s'appelle le Taz Boxing. Ce sont des combats de boxe avec des tasers au bout des gants.
5: Bah oui.
3: Le gagnant, qui n'est donc pas mort, remporte $500.
5: Ah, quand même,
3: ça chauffe quelqu'un, non. Le Taz Boxing?
6: Ah ouais, non.
3: Non,
4: non.
3: Oh, arrêtez,
5: c'est pas 500
4: ça. Ah ouais, mais non.
5: Là, 500 balles, c'est pas mal. Hein.
3: 500.
4: Ah ouais, mais non.
5: Bon, d'accord.
4: Ah ouais.
3: Ah, si je mets 1000. Si je mets 1000.
5: Ouais.
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13: Aujourd'hui, mercredi, il va falloir mettre vos enfants dehors. Hein. À part l'est de la France et la Bretagne, tout le reste du pays, c'est de la pluie et des orages.
14: Là, dans le sud, nos auditeurs nous disent oui, il pleut beaucoup.
13: Ah, les Alpes-Maritimes, faites attention. Hein. Ils prévoient du vent, et des orages, beaucoup
14: du
13: de pluie.
14: Du côté de Marseille,
13: embrasse,
14: ça pleut beaucoup.
13: Bah, Marseille, Sainte-Maxime, on fait des gros bisous. On embrasse tous les gens de Saint-Tropez, par là, Cannes, Nice. Faites attention parce que quand il pleut beaucoup. Puis dans le nord, c'est pareil. Et puis sur Paris,

0: C'est après la marron, ça peut être son tour. Pourtant, la famille essaye de rester positive. La marron a même commencé à prendre des cours de self-défense, mais contre 300 lycéens et un fumigène. Et avec une bonne poignée, ses chances sont minces. Le portrait de la poubelle marron, c'est dimanche, dans 7 à 8. Sur...
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0: Avec des bâtons, pour moi, marcher avec des bâtons de ski, je trouve ça chelou, mais il y a un truc qui va pas.
1: Non, marcher avec des bâtons de ski quand t'es en pleine nature, t'es dans la montagne, ça peut t'aider à accompagner le mouvement.
2: Oui.
1: Quand tu les croises en ville, les bâtons nordiques en centre-ville, je veux bien ce qu'on veut, mais sur le bitume, je vois pas ce que tu plantes.
0: Si, pour ramasser les crottes de chien, c'est non, pratique.
1: Honnêtement, en montagne, ça a un sens, parce que ça vient aider quand t'es en montée ou en descente, ça vient accompagner ton mouvement.
2: Ouais, je l'ai fait.
1: Mais en ville, franchement, pardon, une info vient de tomber.
0: Ah, pardon. Là

0: foutre.
1: Pas ça qui va baisser le prix du gasoil. Allez,
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0: 77 à 79. Et puis la Ligue des Nations de football et l'Espagne qualifiée hier pour les quarts de finale en battant la Croatie sur le score de 2-1.
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0: 18 degrés actuellement avenue Pasteur à Angers à 9h et presque 3 minutes. Pas plus de 22 degrés attendus cet après-midi sous abri. Côté ciel, ce mercredi sera couvert avec des averses modérées. Un vent fort de secteur nord-ouest. Retour à un temps sec et ensoleillé dès demain en Anjou avec un vent de nord-ouest qui aura faibli. Les températures surtout s'afficheront en nette baisse avec sur la journée sous abri de 9 à 17 degrés. 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
1: Salut les vrais gens, c'est Will de Bastia. Ah, j'écoute les replays là, en podcast. Ah, au top, la parodie sur Blocus. Enfin, la parodie de Motus. Au top.
2: Blocus.
1: Ça a un double bon sens. Donc déjà, bien trouvé la parodie.
2: Bien trouvé.
1: Et puis en plus, si c'est pour évoquer des gens qui sont capables de faire 10 fautes par mot, ouais. C'est doublement bien envoyé.
3: Doublement. Elle est pas volée, celle-là.
4: Merci.
3: Elle est pas volée.
2: Ouais. Ouais. Ouais.

0: Oh là là.
1: Optimus. Vous savez ce que c'est Optimus?
0: C'est Transformers.
1: Ouais, non, bah Optimus Prime. Alors,
2: ça vient de Transformers, mais c'est Tesla qui lance ses robots humanoïdes qui s'appellent Optimus.
1: Oui.
2: C'est les petits trucs que vous avez vus, là, tout fins, qui ressemblent à iRobot, là. Vaisselle, ménage, repassage, bricolage, il serait capable d'effectuer tout ce qui nous saoule.
1: Nous
2: il va
1: voilà.
2: faire les tâches ménagères. Et alors, je peux vous dire que Tesla, on n'aime pas, mais pour le coup, Musk, on n'aime pas, mais quand il fait un truc, il y va.
3: Ah oui.
2: Et il va le faire, puisque la commercialisation grand public de Tesla Optimus est prévue pour la fin de l'année 2027, c'est l'année prochaine.
1: Oui. Quand je vous l'ai dit la semaine dernière, vous êtes foutu de ma gueule. Je vous le dis.
3: Oui, mais il y en a. Et toi, t'as dit qu'on allait être envahi par
1: un milliard.
2: Donc, ce qui est un peu excessif.
3: Voilà.
2: Donc ça veut dire qu'il va faire le ménage, il va remplacer des humains.
1: C'est ça.
2: Attendez, j'ai notre femme de ménage, Fofana. Oui, ma petite Fofana.
4: Je vais lui casser la gueule.
2: Ah, oui, je comprends, Fofana, bien sûr. Bah, ouais, mais non, mais ma Fofana, elle a des choses à dire, évidemment. Bien sûr, on t'embrasse, Fofana. Dans un instant, frimez à la machine à café avec les sports à la con. Pourquoi? Parce qu'aujourd'hui, c'est la journée mondiale de la marche nordique. Les questions d'enfants, tout à l'heure, aux alentours de 9h20, nous aurons... aujourd'hui, c'est la journée mondiale du sourire.
3: C'était
2: également.
3: Hier,
2: on l'a raté.
1: Ouais. Oh.
2: Nous aurons Jean-Marc, la marionnette de Jeff Panaclock qui sera là tout à l'heure. On aura le bon à savoir. Nous allons aussi mélanger, ça aussi on ne l'avait pas vu venir, les WC avec de l'IA et un sondage avant 10h du matin. Tout à l'heure, ce sera quoi?
3: Les Français et les livraisons. Franchement, je suis en plein dedans. Moi.
2: Et alors, vous avez vu qu'il y a des livreurs sérieux et les livreurs pas sérieux?
3: Je te confirme.
2: Il y a le livreur qui te dit pas de problème, je vous dépose ça devant chez vous.

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0: Machin, mais je suis pas allé au bout.
1: Tu le mets dans ton CV?
0: Non, ça sert pas à grand chose. Mais ça et l'avion, voilà. Mais
2: tu préfères l'avion ou l'hélicoptère?
0: L'hélicoptère, c'est extraordinaire.
2: C'est un truc. C'est plus dur.
0: C'est plus dur.
1: Fais celui du Tour de France.
0: Ah non, mais c'est noble, c'est extraordinaire. T'es comme un gamin.
1: Bah
0: quoi,
1: grave.
0: Mais voilà, bon, mais c'est cher, hein, trop cher.
3: Ah bah oui.
4: Coucou, c'est Agathe, j'ai 9 ans. Et je voudrais savoir pourquoi les doigts dans le bain, ils viennent tout friper.
1: Ah, les doigts,
0: ah,
1: dans,
0: oui,
1: le
0: c'est vrai. Doigts dans le bain deviennent tout frippés, mais t'as raison.
2: C'est à cause parce que c'est ta maman qui met de l'acide chlorhydrique mais dedans.
0: C'est peut-être parce que.
2: Pour se débarrasser de toi petit à petit.
0: Alors, on a l'explication, Stouf, tu l'as pas? J'avais l'explication.
5: C'est pas parce que justement, pour que nos doigts grippent mieux des parois, etc., pour qu'on s'adapte.
1: À cause d'une réaction du système nerveux qui entraîne la contraction des vaisseaux sanguins.
2: Ah, ça n'a rien à voir.
0: Ah, c'est ce que je parce que toi, tu penses que d'un seul coup, tu deviens une grenouille.
2: Tu penses que tu restes trop longtemps, tu te transformes en dauphin.
0: Tu penses que tu laisses ta fille 5 minutes de plus, c'est un batracien. Quoi. C'est...
5: Moi, dans le bain, je commence à bouffer les mouches. Hein.
0: Non, mais non.
1: Je les dois passer.
0: Non, c'est vrai, c'est ça, c'est la réaction du corps, ma chérie. C'est donc quoi? C'est le.
1: La réaction du système nerveux qui entraîne la contraction des vaisseaux sanguins.
0: Bah voilà. Merci.
2: C'est
0: la dernière.
4: Salut Pietre. Salut. Tu as déjà cherché ton propre nom sur Internet pour voir ce qu'on te dit de toi?
1: Allez, je vais le faire.
2: Alors, je l'ai déjà fait, mais je me souviens qu'une fois, à l'époque, j'ai pas été revoir dessus, quelqu'un avait, sur Wikipédia, n'importe qui pouvait te créer ton profil.
5: Oui,
2: et il y a un auditeur qui l'avait fait, il a raconté que de la merde. J'étais libertin, je faisais des trucs, mais n'importe quoi. Et j'ai pas été revérifié dessus, d'ailleurs. Faudrait
5: moi, j'ai
2: voir.
5: Interpol, là.
6: Je sais pas non, si... moi, je tape Piette, ça me met médiocre, dérisoire.
5: Ah, oui.
2: Ah, bah oui, forcément.
0: Ah, bah, si, bah, c'est...

modéré, doublé d'un vent fort de nord-ouest. Côté Mercure, ça restera doux jusqu'à 22 degrés sous abri. 18 pour l'instant au Pont-de-Cé et à Beaucouzé. Retour à un temps sec et ensoleillé dès demain. On en joue avec un vent nord-ouest qui raffaiblit et surtout des températures qui s'afficheront en nette baisse avec sur la journée sous abri de 9 à 17 degrés.

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1: Salut! L'heure est grave.
2: Ah bah, là,
1: attendez, attendez, attendez.
3: Heureusement qu'on investigue un petit peu. Hein.
1: Et l'heure est grave. Voilà. Heureusement que vous avez que ça à foutre ce matin. Sur... parce que j'ai bien compris que vous étiez détendu au niveau de l'emploi du temps. Parce que depuis tout à l'heure, vous cherchez que des conneries.
4: Je suis choqué par contre. Non, là, c'est pas. Non, je vais aller.
2: Là,
4: non,
2: c'est
4: non,
2: moins
4: non.
2: drôle, ouais.
4: Là, c'est moins drôle. Vas-y. Je vais aller.
1: Attendez, non, mais attends, tu sais quoi, regardez. Regardez. On rit plus.
4: Ah, mais je découvre, là.
1: Je remets, attends, je vais remettre la musique fort. Mesdames, messieurs, l'information vient de tomber. Il n'y a rien de plus choquant que de découvrir ça sur Internet. Stouff vient de découvrir que...
4: J'avais un compte OnlyFans.
2: Oh
4: mais là, mais c'est pas moi, en plus. Il a pris mon nom d'Insta pour le mettre sur OnlyFans.
3: Et ouais, mais c'est
4: genre, je suis en maillot de bain et tout.
3: C'est ton adresse.
4: Bah, c'est mon adresse Insta.
3: Et le mot de passe, c'est le prénom de ton fils.
1: C'est ton, c'est ton IBAN.
4: Écoutez, signaler, je vais aller signaler. Hein. Non, mais c'est quoi? Et donc, le gars, il se fait de la thune sur lui.
3: Ah, bah là, clairement, oui.
2: Là, en fait, oui, il prend tes photos Insta et puis il s'est fait un compte et puis voilà.
4: Ah allez, non, je suis pas d'accord.
1: En tout cas, elle est belle cette défense, tu le fais bien.
4: Non, tu sais très bien que c'est pas mon truc d'ailleurs. Hein. Je vais pas montrer un nichon et un cul sur.
2: Non, mais y a rien.
1: Non, mais y a pas de nichon
4: mais
1: non plus.
4: Même s'il y a rien, je m'en fous. Peut-être
3: t'en
4: que derrière,
3: parce que là, t'as pas les contenus bloqués. Là.
4: Voilà, peut-être qu'il parle avec des gens, peut-être qu'il a fait un truc, j'en sais rien, c'est dangereux.
1: C'est pas nouveau qu'il y a des gens qui font des faux profils, c'est tout. C'est pas nouveau.
4: Je sais, mais je fais pas ça, moi. Je suis mère de famille, bordel.
1: Bah, il y a beaucoup de personnes, genre les fans.
4: Oui, bah, chacun son

0: truc, chacun son délire.
1: On
0: ça
1: en connaît sur d'autres radios. Hein.
0: Je vais, il faut signaler. Je vais signaler. Mmh. Signaler. Voilà.
2: Voilà, signaler. Et envoyez votre numéro de. Envoyez votre carte. Hein, sur voilà. Non,
1: mais... Et alors, ne payez pas.
0: Ah non, ne payez pas. Il n'y a rien.
1: C'est pas
0: elle. C'est pas moi.
3: Encore là, tu ne lui reviendrais. Vous dire, allez.
4: Regarde si moi j'en ai un.
3: Bah oui, ça va. J'ai essayé, vaut mieux pas.
0: Moi, j'ai pas de mime, OnlyFans, tout ça.
1: Mais détends-toi, on a compris que c'est pas toi.
0: Mais non, mais ça m'énerve, tu imagines, toi. Mais il y a des gens qui vont dessus, il y a des gens qui se font avoir. C'est comme les Brad Pitt et machin. Moi, je suis pas Brad Pitt, mais des gens se font avoir.
1: Tu mets tout gratuit, tu mets tout gratuit combien de temps, là?
2: Cette colère est douteuse, en général.
1: Oui, attention, n'en faites pas trop non plus.
3: Oui.

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2: C'est fou ce qu'on peut faire avec l'IA.
3: Un délire.
4: Allez, non, c'est pas bien, c'est pas moi. Faites pas avoir ceux qui vont dans les sites comme ça.
2: On a compris.
5: Ça, tu fais ça en plus de toutes les émissions de radio.
2: Mais où trouves-tu le temps?
6: Incroyable. Sur Média Privé, tu peux demander un message de Sébastien Coé, je crois.
2: Salut à vous tous, en tout cas, merci de nous avoir choisis ce matin. Bruno Mars, c'est ce que vous allez entendre dans un instant. J'adore ce morceau, Bruno Mars. Celui-là, il met de bonne humeur, c'est incroyable. Tiens, l'intelligence artificielle va arriver dans vos WC. Je vous expliquerai ça dans un instant. Ça, j'ai l'impression qu'on va nous le coller dans tout ça. Nous aurons le sondage tout à l'heure. Qui sera mon petit Corentin?
3: Les Français et les livraisons.
2: Ah, est-ce que ça va gueuler? Est-ce que les livreurs vont en prendre ou finalement, ça va être plutôt sympa. Qu'est-ce qu'il y a?
4: Rien à voir, j'ai une question sur Twitch. On nous demande pourquoi on n'a jamais la standardiste ou le monsieur derrière la caméra sur les ni oui ni non du jeu.
2: Ah, mais t'as raison.
5: Ah, l'après-midi.
2: T'as raison, je vais faire jouer Théo qui pourra jouer avec nous. Tiens, ouais. T'as raison. Je pourrais faire jouer Mel, mais j'ai peur que ça soit vite.
4: Pourquoi?
2: Oui.
4: Hein? Pourquoi tu testes pas?
2: Parce que Mel.
4: Non, elle va pas dire oui tout de suite. Je suis sûr qu'elle dira pas oui.
3: On verra. Très forte.
2: C'est quoi? On le testera.
4: Je suis sûr qu'elle est très très forte.
2: Eh ben, on va le tester. Bah, restez avec nous. On le testera. Le ni oui ni non pour gagner de l'argent cet après-midi, puisqu'on est là aussi entre 15h30 et 18h. 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Hier, c'était la journée mondiale du sourire. Ouais. Qui mieux que Jean-Marc, la marionnette de Jeff Panaclock.
3: On va en parler. Salut Jean-Marc.
7: Salut Trouduc.
3: Salut.
7: Ils sont contents du vendredi.
3: C'est ça, en plus il y a eu la journée mondiale du sourire hier, ça s'y prête là.
7: Ouais. Bon, après ça a rien de sourire comme un débile non plus hein.
3: Ah si, c'est bien
7: de
3: sourire.
7: Vous n'êtes pas obligé de rester à sourire forcé comme une miss qui défile là, qui sort tout juste d'une gastro là.
3: Ouais. Vous souriez tout le temps Jean-Marc aussi.
7: Contente, un sourire de... Ah ouais, bah c'est normal, j'ai un bras dans le huc. Ouais, je souris comme un con, là, c'est pour pas montrer que j'ai mal.
3: Allez, ouais, c'est vrai, on avait oublié qu'il y avait un bras.
7: Ouais, bah pas moi, j'ai pas oublié. Ouais.
3: Bon, sinon, vous connaissez des gens qui sourient tout le temps?
7: Ah ouais, les nains.
3: Les nains?
7: Les nains.
3: Pourquoi?
7: Je trouve qu'ils sourient beaucoup, ils sont mignons, les nains.
3: Mais pourquoi ils sourient tout le temps?
7: À Noël, bah, ils sont sur les nains, ils sont sur les bûches, ils sont...

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1: Voici Bruno Mars. 9h41, mercredi aujourd'hui, vous êtes à l'entrée des grandes villes, ça bouchonne dans tous les sens. On vous fera pas une amélioration de la circulation, mais grâce à nous, vous allez avoir le sourire.

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3: Des amis, ce sont des amis. Reste avec nous, le sondage dans un instant sur les Français et...
4: Les livraisons.
3: Et les livraisons. Voilà, c'est ce que vous aurez d'ici quelques minutes. On écoutera Rihanna dans un instant. Il y aura tout à l'heure la compile de l'après-manif, alors qu'il y a encore aujourd'hui des blocages.
5: C'est surtout demain, jeudi, c'est demain, c'est ça, ouais, c'est demain. Là, aujourd'hui, c'est repos, je crois.
3: Ouais, puis vendredi, oui,
5: parce que c'est mercredi, 16h, 18h, ouais, mercredi,
3: c'est,
5: repos.
3: C'est mercredi après-midi, puis après, ce sera vendredi.
5: Et puis, il y a une

0: ses fesses après avoir fait popo.
1: C'est à niveau-là.
0: Les toilettes auraient créé un scan 3D des utilisateurs et notamment des fesses des utilisateurs avant de déployer un petit bras robotisé équipé d'un rouleau de papier toilette frais.
2: Mais non !
0: Selon les ingénieurs, l'IA analyse, écoutez bien, plus de 14 000 scénarios d'essuyage par seconde pour déterminer la combinaison optimale de l'angle, de la pression et du nombre de carrés à utiliser.
3: Faut que ce soit bien au point le truc.
0: L'IA, elle regarde, elle fait « Ouais, c'est quoi ce bordel ? Tu me mets un 6 feuilles, Michel. » Et là, clac, clac, clac, clac, clac, clac, t'as 6 feuilles qui arrivent et c'est toi, tu t'occupes plus de rien, tu continues d'être sur ton téléphone.
1: T'as un bras qui vient te...
4: C'est bizarre quand même.

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0: C'est bon, on a compris, monsieur le président.
13: Et c'est...

0: déjà couru jusqu'à leur fenêtre en slip pour vérifier si le livreur était vraiment là. 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
2: Alors, dans les infos aujourd'hui, il y a quand même des choses hallucinantes. Pour changer un petit peu de sujet, parce que bon, les manifs, les blocus, les trucs, d'accord, bon, ça va reprendre demain, ok. Question que je me pose, reste-t-il des poubelles à brûler? Mais il y a quand même une jeune femme aux États-Unis, c'est assez hallucinant, qui est condamnée à mort, qui a survécu à deux injections létales.
3: Oh là là.

0: Bah,
1: c'est pas vraiment ça non plus, parce que t'as, le droit d'aller à la boulangerie et on te dit que t'aurais le droit d'acheter.
2: Oui, mais du coup, les gens ont plus tendance à aller dans les grandes surfaces plutôt que d'aller au restaurant. Voilà.
1: Eh oui.
2: Voilà.
1: C'est une histoire de prix, hein.
3: Bah oui.
1: Ah, pardon, mais ton ticket restaurant, et combien le ticket resto?
4: Mais c'est ça, c'est 10 balles, 9 balles.
1: Tu connais beaucoup de restos, toi, où tu manges à 9 balles?
4: Bah non. Et en plus, ils rendent pas la monnaie sur les tickets resto. Donc ça veut dire que si tu mets 2 tickets ou 3 tickets, tu peux pas rendre la monnaie. Enfin. C'est pour ça que les gens aussi, à la base, les tickets resto, c'était ça. C'était, tu vas à ta petite brasserie du coin de la rue et tu mets un ticket resto, t'as ton repas du midi. Et là, c'est plus le cas, tu peux plus. Ah, ça va plus.
1: Bon.
4: C'est pour ça.
1: Donc, en tout cas, le truc, il est encore remis. On est encore reparti. Nous, on aime bien nous remettre les trucs sur la table. Et allez, on recommence encore un petit coup.
2: Parce qu'il y a toujours quelqu'un qui n'est pas content dans l'histoire.
1: On a toujours du mal à trancher, nous. On recommence, on va rediscuter.
2: Parce qu'il faut essayer de faire plaisir à tout le monde, en fait. Et c'est ça. Et là, du coup, maintenant, c'est les restaurateurs qui gueulent. Donc, ils.
1: Mais les restaurateurs, les pauvres, tant que tout leur coûtera si cher et que tant qu'un plongeur leur coûtera une fortune et que le gars en cuisine va les planter au bout de deux jours parce que le gars va dire: ah bah non, j'avais pas compris qu'il fallait travailler les samedis soirs et les dimanches. Bah si, c'est là où on fait le plus de chiffres. Et donc, le gars s'en va et donc ils veulent en reprendre un, mais ils trouvent pas parce qu'on leur dit: ah bah non, c'est l'été donc on va pas venir travailler. Et si on vient travailler, c'est payé combien? Tant que ça leur coûtera cher, les restaurateurs, d'avoir des gens en cuisine et des gens en salle, ils seront obligés de mettre cher sur leur carte.
4: Ah oui. Mais tu peux pas obliger les gens à aller au restaurant non plus. Enfin, c'est voilà, t'es un peu serré à la fin du mois, tu vas pas aller au restaurant tous les midis. Voilà,
2: donc on est en train de refaire le boulot de. De l'Assemblée, là, en fait, là, en ce moment.
4: Oui, c'est ça, exactement. Il y a des amendements qui vont être déposés.
1: Là, il y a l'Assemblée, ils nous écoutent, ils font. Bon, on n'est pas prêts.

0: la chanson des mineurs qui ont été mis en garde à vue.
1: Je voudrais parler à mon père.
0: Ouais, tu vas voir ton père quand il va arriver. Et puis la seule chose qui motive vraiment les lycéens avec leur téléphone portable pendant les manifs.
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0: Voici Lizzo, c'est Europe 2, Saint-Serge. Dans un instant, nous appellerons des Serges au hasard en France pour leur souhaiter bonne fête. Merci d'être avec nous tous les matins. Entre 7h et 11h, on remet le couvert l'après-midi pour vous accompagner. 15h30, 18h.

0: Madame ? C'est madame ? Monsieur ?
1: Non, c'est monsieur.
0: Ah, pardon, monsieur, j'avais pas entendu. C'est Serge ?
1: Oui.
0: Bonne fête, Serge.
1: Oui, merci.
0: C'est aujourd'hui. Eh ouais, c'est aujourd'hui. On est en... Là, c'est Europe 2, là. On est en direct à la radio. On voulait vous faire une bise et vous souhaiter bonne fête, Serge ?
1: Oui, à la radio, quelle radio ?
0: Europe 2.
1: Europe 2, je connais pas.
0: Oui, bah, vous voyez Europe 1 ?
1: Je connais que l'Europe est un peu, moi, pas beaucoup, mais Europe 2, je connais pas.
0: À côté, il y a Europe 2, c'est même maison, c'est de l'amusement, c'est du... Voilà, je suis avec toute l'équipe, dites bonne fête à Serge.
2: Bonne fête, Serge.
1: Oui, là, il y a un souci, je vois pas qui ça peut être, non.
0: C'est Europe 2, c'est Europe 2, oui. Mais c'est la radio, c'est la radio. Voilà, là, la France entière vous entend, Serge. Alors, il y a un souci, vous savez pas qui c'est, mais c'est la radio.
1: Oui, mais dites-moi qui c'est que vous êtes, la radio, vous avez un nom ou un prénom vous
0: bah,
1: oui.
0: Ah, pardon, moi je m'appelle Sébastien, je m'appelle Coé, on est sur Europe 2, je présente Stouff, Pierre, bonjour. Corentin, je vous présente Serge. Tout le monde. Hein.
3: Bonjour.
0: Je présente Vito, il y a Théo qui fait la vidéo, voilà, puis je peux vous présenter tous les tâches si vous voulez. Donc on est tous là, et on voulait vous souhaiter bonne fête, mon Serge.
1: Et merci beaucoup, c'est très très gentil, voilà.
0: Ouais, mais il y a beaucoup de gens qui y ont pensé ce matin.
1: Non, j'ai déjà eu un début avec, soi-disant, une fille qui me disait « je vous rappelle », mais elle ne m'a pas rappelé.
0: Ouais, bah ça c'est Mel qui essayait votre numéro de téléphone, mais je ne peux pas tout vous dire sur les secrets. Alors, je vais vous chanter une petite chanson, mon Serge, parce que c'est votre fête. Allez.

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2: Salut Franck, bonjour à tous. Dans un instant, nous reviendrons sur la peste en Russie. Faut-il avoir peur de cette peste pulmonaire? Alors attention, aujourd'hui, une personne est décédée.
3: Oui.
2: Une personne.
3: Une laborantine.
2: La jeune fille du laboratoire.
4: Il n'y en a pas eu plusieurs?
2: Non.
4: Qu'il y avait...
2: Non, pour l'instant, il y en a une, je crois.
3: De 28 ans. Ouais.
2: Voilà, c'est une jeune fille.
4: Celle qui a fait tomber la fiole.
2: Voilà, oui, enfin, on va dire ça comme ça, ouais. Mais on n'est pas dans le. Donc, on en parlera dans un instant. Vladimir Poutine viendra nous dire lui-même, en personne, s'il faut s'inquiéter ou pas. Le dossier des auditeurs, ma petite souffle, était.
5: C'était qui vous voulez remercier publiquement?
2: Ah, très bien, ça.
5: Parce qu'on me disait la gratitude, c'est bien.
2: C'est important de faire du bien et de
4: la
2: dire.
4: La gratitude, c'est ma maman, moi j'ai.
5: Quoi, la gratitude?
2: La gratitude.
5: Oui, la gratitude.
4: La gratitude. C'est vraiment le manger pas équilibré, quoi.
2: Ah, ouais, d'accord. Ok,
5: ouais,
2: donc dans un instant, si vous voulez faire pleurer, laissez-le. Et puis on aura le bac à coco, je vous enverrai faire un tour avec Vacances et Hall dans le club vacances de votre choix, à la mer ou à la montagne, c'est vous qui choisissez. Vous jouez avec nous, vous envoyez COE, C-A-U-E-T par SMS pour jouer au début de votre message, C-A-U-E-T, vous l'envoyez au 7, 12,
5: 13.
2: 13. Et tout à l'heure, les vacances en famille, ce sera grâce à Europe 2, 10h28. J'ai une info qui vient d'arriver, et non, encore une fois, et non.

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1: Ce que vous ne voyez pas, c'est que pendant la pause, si vous ne suivez pas sur les réseaux, si vous n'êtes pas sur Twitch, TikTok, Facebook ou YouTube, passe pas ton micro. Stouf, elle parle aux gens. Ouais. Elle parle aux gens.
2: Et je alors, parle avec qui, on a des discussions.
1: Alors, là, j'étais en train de lui dire, Stouf, on y va, et je la vois comme ça. Tu sais, elle, je la vois avec le micro, mais vraiment posée comme un comptoir, elle me dit... Non, mais là, nous, on est là pour faire rire les gens dans cette merde ambiance. On est là, nous, pour donner du sourire, quoi.
3: C'est quoi ? Le prochain air de Pietre, je laisse ma place à Stouf.
4: D'accord, je le fais avec Stouf.
1: Ah non, mais c'était. Elle était accounée, je la voyais avec son micro.
2: Mais parce qu'on est entre nous, c'est sympa, on se connaît. Il y a les fidèles, il y a les nouveaux auditeurs qui arrivent justement sur les réseaux pour nous regarder et échanger. Et il y a les fidèles, les anciens. Donc nous, on se cache rien.
4: Je peux dire quand il y a un hater, s'il s'en prend plein la
2: tronche. Et quand il y a un hater, c'est tout le monde qui lui tombe dessus, c'est pas moi.
4: Ah bah oui, mais

0: T'as des attaques.
1: Ah, oh, vas-y, on
0: après,
1: en fait
0: tu peux
1: une.
0: Te les faire, quoi. Non, non, on va appuyer alors nous.
2: Mais, ça va être,
1: mais on invente.
2: Ça va devenir des Pokémon, là, salut.
3: Non, ça deviendra une épreuve du bac. Pour avoir des points supplémentaires, t'auras une battle
2: une option,
3: d'aura.
2: Option aura.
3: Bon, la peste pulmonaire est particulièrement dangereuse à cause de son mode de transmission et elle serait donc en. Elle viendrait de la Russie.
2: Ouais. De retour
3: taux,
2: en Russie.
3: Ah oui, son taux de mortalité, si elle n'est pas traitée par antibiotiques, bon, bah, c'est 100%.
0: C'est hein, ça, 48
3: c'est,
0: heures.
3: C'est vite plié l'histoire. Le temps que vous disiez, tiens, j'ai l'impression que j'ai le nez bouché, bam, c'est fini.
0: C'est ça.
3: Ah, on a qui pour en parler?
2: Bah, on a Vladimir Poutine. Hein.
0: Ah, ça, c'est bien, ça.
2: Avec nous. Bonjour.
0: Principal intéressé.
4: Bonjour. Bonjour, France.
2: Ouais. Bonjour.
0: Bonjour.
4: Comment on va?
2: Bah, nous, ça va.
4: Pardon, je fais pas bisous.
2: Pourquoi?
4: J'ai un petit virus qui circule dans le pays.
0: Ouais.
4: Mais rien de grave.
2: Rien de grave, c'est quand même la peste, monsieur Poutine.
4: Mais, oui. Oui, ah oui, peste. Oui, oui, non, mais là, moi, non. Je parlais répète.
2: Ah, vous avez la
4: répète.
2: J'ai répète. Ah ouais, ouais.
4: Je bombarde pas que Ukraine en ce moment. Vous voyez, je bombarde aussi Jacob de la Font, comme vous dites, à chevaux.
2: Vous êtes humain aussi. Hein, ouais. Ouais, bon, pas besoin de détails. Du coup, la peste, il faut que le monde entier s'en inquiète là ou.
4: Non, pas la peste. La peste, c'est réglé, peste.
2: Ah bon?
4: J'ai tué peste.
2: Ah bon? Ah oui.
0: Ouais, mais c'est
4: balle
0: pas,
4: dans,
0: c'est
4: les,
0: pas comme ça,
4: balle dans les deux yeux, peste.
2: D'accord.
4: Il y en a plus. Par contre, nouvelle maladie.
2: Ah bon? Dans le pays.
4: Scorbut.
0: Oula.
4: Choléra.
0: Oula.
2: En Russie, là.
4: Typhus.
0: Oula.
4: Lèpre.
1: Oh. Aïe.
4: C'est pas Kajink.
2: D'accord.
1: Ah ouais.
4: C'est les 4 en 1. Vous voyez, c'est le tacos XL 4 maladies supprément fromage merguez et sauce épicée.
0: Ah d'accord.
2: Et vous nous annoncez ça, pardon, en toute détente. C'est quand même grave,
4: oui,
2: là.
4: Je suis maladies. Toujours pleine détente. Voilà, j'ai. Pas inquiétude, vous.
2: D'accord.
4: Pas inquiétude,
2: non
4: stress, comme on dit. Vladimir gère, fougère.
2: D'accord.
4: Vladimir s'occupe scorbut, choléra, typhus, lèpre.
2: Un par un.
4: Un par

0: Scorbut, choléra, typhus, lèpre.
1: Un par un.
0: Un par un. D'accord. Moi, pas blagué.
1: D'accord, mais on,
2: mais c'est
1: on
2: pas
1: fait
2: comme
1: confiance.
2: Ça qu'on tue les virus.
1: Ah non, mais on espère que ça va fonctionner en tout cas.
0: Par contre, j'ai une maladie qui arrive ici.
2: Ah bon?
0: Mais je connais pas.
1: C'est quoi?
0: La pécore.
1: Ah bon?
2: C'est quoi ça?
0: La pécore, que c'est peau du cul qui se décolle.
2: Oh, mais ça va, on va la gérer celle-là.
0: Si vous avez traitement, je prends.
1: D'accord.
0: Je suis preneur. À bientôt, bisous. Non, pas bisous. J'ai
2: ah,
0: non.
2: Ah, là, là, là.
3: Allez, check. 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
1: Salut à tous, merci de nous avoir choisi. C'est Europe 2 tous les jours, 10h42. Il n'est pas tous les jours 10h42, mais on est Europe 2, nous sommes là tous les jours, virgule, 10h42, deux points. C'est le moment d'avoir nos auditeurs aujourd'hui. À qui vous avez envie de dire merci? Qui vous avez envie de remercier? Prenons par exemple mon David. Ça va, David?
2: Ça va et vous?
1: Ça va, David. On se prend un petit peu de bonheur dans ce monde de bruit, David. On a envie de distribuer du bonheur, de la rigolade et du sourire. David, t'habites où?
2: J'habite à Haguenau.
1: Raconte-moi un petit peu alors, à qui tu veux dire merci?
2: Ben merci à vous surtout, merci d'être là tous les matins, merci de nous faire du bien.

0: pour l'instant, ouais, mais
1: si vous l'entendez plus, c'est Claire Dodan.
2: Bah, merci pour ton gentil message. Ouais, alors t'es là depuis la première heure, quasiment.
3: Quasiment, oui, depuis plus de 20-25 ans, quasi.
4: Fun TV, on y est chez.
2: Non, mais il dit Fun TV, c'est Fun Radio. Ouais. C'est Fun Radio et ça devait être Koé TV, c'est un mélange des deux.
3: Oui, Koé TV, oui.
2: Voilà, voilà. Alors, si vous savez que Koé TV, c'était une émission.
1: Incroyable.
2: Bon, clairement, aujourd'hui, tu ne peux plus la faire. Ouais. Mais c'était une. Non, vraiment, pas du tout. Mais c'était une émission qui ne ressemblait à rien. Ah, tous les invités venaient le matin très tôt, il était 7h du mat, il y avait ceux qui ne s'étaient pas couchés, ceux qui avaient bu, ceux qui ne venaient pas. Il y avait des invités qui ne venaient pas à la télé, qui ne voulaient pas venir à la télé, mais qui venaient à la radio.
1: D'accord.
2: Jean Reno, par exemple, il ne voulait pas venir sur TF1. Mais par contre, venir à l'émission de radio, il adorait.
4: Il était content s'il y avait des stripteaseuses.
2: Dès qu'il y avait une stripteaseuse, il disait ah. Il y avait un côté ultra décomplexé de gens qui s'amusaient. Alors ouais, voilà, comme toutes les émissions, comme tout le direct et comme des émissions qui ont 20 ans, des fois t'allais dans le mauvais goût, dans le machin, dans le mais il n'y avait jamais de mauvais fond.
1: Voilà, ah, c'était surtout dans l'émission. Moi j'ai découvert plus tard, du coup, parce que j'étais plus jeune. Non, mais en fait c'était le mélange des invités. T'avais des invités, mais qui n'avaient rien à voir ensemble.
4: Et on les mettait à contribution.
1: Ouais, voilà, t'avais une personnalité politique qui était avec un humoriste.
2: Et nous,
1: on pouvait
2: avoir Loana, qui était à côté d'un chanteur des années 80, de début de soirée, qui était
4: et
2: là.
4: Et un député.
2: Qui était à côté de Robert Rue, qui se présentait aux élections présidentielles, et qui était à côté de Nicolas Sirkis d'Indochine.
1: C'est ça.
2: Et t'avais tout ce petit monde qui se regardait des fois bizarrement, puis qu'après, qui oubliait qu'ils étaient et à la radio et filmés.
4: T'es en direct?
2: Ah oui, il y a eu des. Je me souviens, à l'époque où il fumait, de Florent Pagny qui fumait des trucs, bon.
1: Ah,
2: voilà, et il fumait sous la table.
4: La Patagonie.
2: Et donc on lui disait, écoute Florent, faut vraiment pas
4: que la fumée qui sort.
2: La fumée sortait. Et enfin, on lui disait, faut que t'arrêtes parce qu'on est filmé quand même. Donc il y a un moment vraiment, faut que tu. Du genre, on s'en fout, il y a rien de mauvais, c'est que des bonnes herbes.
4: Il y a pas de tabac, il disait. Mais y a pas de tabac.
2: Et les invités qui étaient à côté de lui commençaient à changer de couleur.
1: Bah oui, forcément.
2: Il y avait comment elle s'appelait, celle qui faisait.
5: Marie Pervenche.
4: C'est une autre histoire, ça.
2: Ouais, mais enfin bon.
4: Ça s'était passé en coulisses, elle était revenue l'autre.
2: Elle se mettait des PV à elle-même. Mais en tout cas, merci pour ta fidélité, mon ami. Merci, c'est gentil. Mais puis c'est grâce à vous qu'on continue.
3: Merci à vous.
2: Je t'embrasse fort, mon ami. Salut.

0: bonjour toute l'équipe, bonjour tout le monde. Bonjour Chloé, bonjour Stu, bonjour Pierre, bonjour Quentin.
1: Salut.
2: Salut mon ami, vas-y.
0: À qui j'ai un petit peu le coup de pression là, un petit peu de stress, mais ça va aller. Hein.
2: Ben non, il faut pas avec nous. Enfin, vas-y, je t'écoute.
0: Il y avait tellement de choses que je voulais remercier déjà vous, comme l'avait dit notre collègue tout à l'heure. Je tiens également en fait à remercier Helmut pour...
3: Qui On n'a rien entendu.
2: Qui tu veux remercier qui Helmut quoi
0: Je tiens à remercier Helmut Fritz pour toutes ces années de pur bonheur avec sa musique et son petit accent très sympathique.
2: Helmut Fritz, c'est étonnant de se réveiller un matin en disant tiens, je vais remercier Helmut Fritz. Voilà, ça m'énerve.
0: Plus sérieusement, je tenais à remercier une ancienne prof de français à l'époque qui avait cru en moi et que je tiens encore vraiment à remercier malgré toutes ces années, parce que ça fait déjà facilement plus de 10 ans que c'est passé. Et je ne sais pas si je peux en parler, si je peux dire son nom peut-être.
2: Bah, ça dépend, qu'est-ce qu'elle a fait.
0: Eh ben, écoutez, en fait, tout simplement, elle avait cru en moi à l'époque où les profs ne croyaient pas en moi. Elle a su m'ouvrir les yeux sur la réalité des choses et voir le potentiel que beaucoup de monde ne voyait pas. C'est et bien. Aujourd'hui, bah, je peux lui remercier. Je peux juste la remercier, cette prof, parce que
2: sans elle,
0: je ne serais pas là aujourd'hui.
2: Je vous en prie, Elle est pas sûre, vas-y.
1: Vas-y Dis son nom.
0: Ah, et donc, alors son nom c'est Madame Staub.
2: Et alors, Staub. Mais donc quoi? Ça veut dire qu'elle a cru en toi quand tout le monde disait que t'étais nul, machin. Elle t'a dit non, tu vas être super et tu vas y arriver.
3: Bon, j'ai pas eu mon bac, mais.
2: Mais vous savez qu'il y a plein de profs comme ça. Hein. Souvent, on met les profs dans le même. Mais il y a des fois des profs qui. Il suffit que vous rencontriez. Il y a des profs qui peuvent vous dégoûter de certains cours parce qu'ils vous aident pas. Et vous avez des profs qui vont vous filer un petit coup de main à certains moments et qui vont vous redonner goût et qui croient en vous et ça change tout. Et il y en a beaucoup qui sont comme ça. Je te fais une bise, mon ami. Salut Valentin. Embrasse Madame Staub. À bientôt.
0: Eh ben, à bientôt. Merci à toute l'équipe.
2: Salut mon Valentin, bisous. Vous restez là dans un instant
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2: Je vous emmène en vacances avec Vacancéole. À tout de suite.
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0: L'écran d'encéphalogramme.
1: Je l'ai en tête. C'est écrit, je l'ai en tête.
2: Il y avait Saint-Laurent sinon.
1: Non, c'est Saint-Laurent.
2: Oui, c'est... Non, il y a Saint-Laurent aussi.
3: Ouais, Saint-Laurent, c'est vrai que ça existe aussi.
1: Okay.
3: Les filles.
4: Charla Chappie, je sais pas quoi là.
3: Pardon.
0: Charla Chappie.
3: Charla Chappie.
4: Ouais, c'est une marque de robe de luxe et tout.
5: Ah oui.
4: J'ai oublié le nom.
5: Alors, bah, okay, c'est dommage.
2: Okay. C'était la McCartney si tu veux, mais.
4: Ah oui, mais là, c'est très connu.
3: Charla Chappie.
4: Ouais, ils sont même à la Fashion Week là.
6: Mais dis donc, c'est quoi ton veste?
3: Ça, c'est une Charla Chappie.
5: Ah, c'est pas mal comme technique.
3: Quand elle te dit des trucs, si ça cartonne au Moyen-Orient, ça s'appelle Fallout Schwatten. Allez, Pietro.
5: De quoi?
3: Bah, la suite, quelque chose de mou.
5: Quelque chose de mou, de la soupe.
3: Oui, c'est mou, t'as raison.
1: Slip.
3: Ah si, c'est mou.
5: Ah non.
3: Un slip, c'est mou.
5: Bah, ça dépend dans quelles circonstances.
3: Non, un slip, c'est mou. Pardon, tu le poses au sol, c'est mou. Un slip.
2: Les filles.
4: On a rien.
5: Oui.
3: Il y avait sexe. Hein.
5: Oui.
3: Ah, excusez-moi, un sexe mou, ça existe.
5: Oui,
3: hein.
5: Oui, mais tu vois, on passe pas à la même chose.
3: Quelque chose qu'on met dans un sac à main.
5: Une sucette.
3: Oui.
1: Soupe.
3: Non.
1: Bah non.
2: Sac à main.
3: Non.
1: Bah si, tu peux avoir la petite brique.
3: Vraiment.
1: La liébig, elle passe.
3: Tu connais beaucoup de femmes qui ont une liébig là, à l'heure à laquelle on parle, dans leur sac à main.
1: Peut-être, ils ont bien des bouteilles d'eau là.
4: Les filles.
5: Non, pas de soupe.
7: Une serviette.
4: Oui.
3: Ah,
4: oui.
3: Ouais, très bien, bien sûr, les filles, serviette. Serviette hygiénique, pas de bain, idiot.
5: Ah, pardon.
3: On va pas rouler une serviette de bain dans un sac à main.
5: Serviette de plage.
3: Et enfin, un mot ancien.
1: Ça perd les popettes.
3: Allez, je vous le mets. Les filles, vous aviez quoi? Vous êtes venus pour un mot, quoi. Ça valait bien le coup de vous déplacer. Hein.
7: C'était
3: bon, alors on est à combien?
4: Bah, c'est Pietre.
1: Non.
5: Allez,
1: c'est malade.
4: Bah, si c'est Pietre.
3: Attendez, on va récapituler. Récapitulez-moi vos mots.
1: J'ai que un faux.
3: Récapitulez-moi vos mots.
1: Ustensile de cuisine, saladier.
3: C'est bon, c'est toi qui as le point.
5: C'était la fourfette.
3: Non.
5: Surfette, non.
1: Après Marc de Luxe, Sandro.
3: Oui.
4: Non, mais tu as dit que tu n'avais pas marqué.
1: J'ai écrit à la fin,
3: Allez.
5: Sandro.
1: C'est le prénom de mon fils.
5: Ouais.
1: Quelque chose de mou, slip, tu me l'as validé.
5: Ouais.
1: Soupe. Dans un sac à main, j'ai mis soupe, donc ça, tu peux me l'enlever.
5: Non, sucette,
3: oui.
1: Et sale perlipopette.
5: Sale perlipopette.
3: 4. Égalité.
5: Ah,
3: vous me trouvez quelque chose qui se met dans un sac à main.
1: Ah.
3: Vous me le dites, vous ne l'écrivez pas. Sac à main, lettre F.
1: Un foulard.
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1: Ce matin sur Europe 2, dans les Pays de la Loire, Coé vous a peut-être fait réfléchir avec le bac à coco. C'est comme un petit bac, mais façon Coé, avec des thèmes différents, avec une lettre. Ce matin, c'était le S. Et 30 secondes pour trouver une liste de mots correspondantes. Et puis, bonne nouvelle, eh ben, il revient vous chercher dès 15h30. Coé avec toute l'équipe dans la voiture, sur le pont de Cheviré. Vous allez pouvoir rejoindre d'ailleurs toute l'équipe sur WhatsApp, hein, 06 33 11 32 11. Et pourquoi pas repartir avec un cadeau? Bah ouais, pourquoi pas. Et puisque je vous propose mon fin de matinée, c'est ma playlist Pop Europe 2 avec un classique pop, Michael Jackson et son titre Beat It. C'est sur Europe 2.

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sur Europe 2 Pays de la Loire. On profite de cette fin de matinée avec ma playlist Pop Europe 2 pour vous accompagner dans les Pays de la Loire avec Estelle, Te rencontrer encore. C'est une nouveauté à découvrir après cet énorme classique. David Guetta, Love Don't Let Me Go, c'est sur Europe 2 Pop Radio.

Ball. Peut-être que vous êtes allé dans le club de la Ball à La Grange et vous avez entendu ce titre d'Another avec Talk to You. Oui, forcément, à La Grange, ils l'ont diffusé, ça c'est certain. Ah bah, c'est un des titres pop qui a cartonné hein, cet été, ça c'est clair. Another avec Talk to You, c'est aussi ici un titre pop qui nous rappelle des souvenirs de cet été

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0: sur Europe 2 Pays de la Loire. J'espère que vous êtes prêts à partir. Oh oui.
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0: Eh oui. Vous allez partir dans une attraction du Futuroscope pour devenir chasseur de tornades. Et après ça, je vous jure, vous n'allez plus avoir peur de rien. Et ça risque de vous surprendre, hein, puisqu'elle est vraiment très très bien faite, cette attraction, on y croirait. Et vous allez pouvoir partager ce moment au Futuroscope en famille. Je sélectionne l'un ou l'une d'entre vous dans les Pays de la Loire pour 4 entrées. Et pour ça, vous m'appelez au 02 28 09 09 05 avec votre chance aussi d'être sélectionné pour le séjour au parc du Futuroscope. On fera le tirage au sort d'ici la fin de la semaine. Je vous laisse m'appeler pendant Katsai Animal juste après Likili sur Europe 2 Pop Radio.

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1: Eh oui, sur Europe de Pays de la Loire, on ne s'arrête pas. On prépare déjà les vacances de la Toussaint.
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1: Justement, pour préparer ces vacances, j'ai avec moi Charlotte de la Chevrolière. Bienvenue sur Europe 2, Charlotte.
4: Merci.
1: Voilà, bienvenue. Dis-moi, est-ce que une petite escapade au Futuroscope pendant les vacances, est-ce que ça te tente?
4: Ah ouais, ça serait vraiment super chouette.
1: Ouais, ça serait pas mal. T'as des enfants?
4: Ouais, j'ai 3 enfants.
1: Ils ont quel âge?
4: Ils ont 10 ans, 7 ans et 3 ans.
1: Et bah, l'avantage du Futuroscope, c'est que c'est familial. Tout le monde peut y aller, tout le monde y trouve son compte, c'est très sympa. Eh bah, ben écoute Charlotte, je t'offre tes 4 passes pour aller au parc du Futuroscope. En plus, ils font des attractions bien sûr, mais il y a aussi des animations pour Halloween en ce moment. Donc voilà, tu vas pouvoir en profiter avec toute la famille. Bravo à toi Charlotte.
4: Ah, super, merci beaucoup, c'est top, merci.
1: Eh bah, ben écoute, avec grand plaisir. Je te souhaite une bonne après-midi. Tu bosses cet après-midi?

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1000 euros, bon, et c'est déjà pas mal. Hein. Sauf que la machine du bar des plantes, boulevard Saint-Michel à Angers, se bloque et affiche gros lot, 600 000 euros. Avec un ticket à 10 balles. Bah, voilà, bravo à Langevin qui remporte cette belle somme. Alors moi, j'ai pas autant, mais c'est gratuit en tout cas. Ma playlist Pop Europe 2 qui continue de vous accompagner avec Chappell Roan juste après ce classique Pop Europe 2. C'est Shaggy avec It Wasn't Me, c'est sur Europe 2 Pop Radio. All right.

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0: Ça fait du bien, un petit peu de pluie ici dans les Pays de la Loire, on en avait bien besoin. Et ma playlist pop rock de ça aussi, on en a besoin avec les Imagine Dragons et Ujel à suivre.
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Ça sur Europe 2 Pays de la Loire pour profiter un petit peu ce week-end au parc des expos de la Beaujoire de Nantes. Il y a le salon Zen et Bio. C'est dès ce vendredi avec 180 exposants, des conférences, des ateliers bien-être. Et puis surtout, c'est gratuit, donc ça peut être une bonne idée pour prendre un petit peu de temps pour soi sans quitter Nantes. Toutes les infos sur salon-zenetbio.com à retrouver pendant Vianney d'Or et d'Étain à découvrir juste après Sia sur Europe 2 Pop Radio.

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Bon mercredi à vous dans les Pays de la Loire sur Europe 2, c'est Corentin avec vous, 11h, 15h30, je vous accompagne ici à Nantes jusqu'au Mans et je vous accompagne bien sûr en musique malgré la pluie. Ma playlist Pop Europe 2 vous accompagne avec Koums dans les prochaines minutes juste après Bruno Mars.

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4: On est parti, mercredi 7 octobre, Coé sur Europe 2, 15h30, 18h, comme tous les jours, même en ce jour des enfants. Vous avez d'ailleurs peut-être les enfants à la maison. Et si vous voulez que Coé vous les garde, restez bien là et envoyez votre SMS, Coé par SMS au 7 12 13. Si vous voulez qu'on garde vos enfants, enfin en tout cas que Coé garde vos enfants tout à l'heure, comme on est mercredi. Il nous confiera leurs petites bêtises, leurs grosses bêtises, évidemment. On aura plein de choses dans cette émission. Il y aura du ni oui ni non, il y aura du 100 balles et un Mars. Et puis, pour commencer, on va jouer avec toute l'équipe. Tony, est-ce que tu es prêt?
5: Ah, moi, je suis toujours prêt.
4: C'est parti pour le Complète les paroles.
6: Nous allons jouer Stouff, Pietre, Corentin, Tony. Voici le jeu de Complétez-moi les paroles. Oh là quand là. J'arrête à tout moment.

0: D'hiver en automne, ni un nain ni froid.
1: J'ai fait tout le temps à poil.
0: Non, il me manque un mot.
2: C'est à poil.
0: D'hiver en automne. Non. Ni.
3: D'hiver en automne.
0: Ni.
3: Vite.
0: Ni nanan ni froid.
2: Hyper ni froid. Ah oui, putain, il y a froid à la fin.
0: Ni fièvre ni froid.
4: D'hiver en automne.
0: Elle met du bien pain.
4: Ni fièvre ni froid.
2: Allez, on dit merci, G.
4: Elle met du vieux pain sur son balcon.
2: Pourquoi?
4: Pour manger avec Jean plus le pigeon.
2: Ah là, la dernière, c'est pour vous. Allez, la dernière.
5: Lui contre la blessure.
0: Ah, facile.

0: Un monde meilleur.
1: Ah, bah non, bah non.
2: Même ma petite sœur, elle l'a retrouvé.
1: Tu veux qu'on refasse le dernier extrait?
3: Bah vas-y, balance un extrait, papa.
4: On va remettre un dernier extrait.
5: Un monde meilleur. Qu'est-ce qu'il pourrait sauver? Ah oui.
2: Vous auriez dû vous arrêter à qu'est-ce qu'il pourrait sauver.
4: Ok, stop, top, top, top, top. Attends, top. Les mauvais joueurs?
2: Bah oui.
4: Allez.
3: Voilà.
6: Il m'a dit t'es où? Je te rejoins.
2: J'allais faire. Prends un café, moi.
6: Il a vu ses copines, je crois qu'il a flashé. Je suis pas ton plan B.
0: Oh putain,
3: tu sais, moi je l'ai.
4: Je suis pas ton plan B.
3: T'as maté le fessier.
6: Je suis pas ton plan B. T'as maté le fessier. Je prends tes appels. Tu crois que
0: c'est la. Oh, c'est trop facile.
2: Tu l'avais pas.
4: Elle est fort.
5: Trop tard, trop tard.
2: C'était une belle partie de Tony.
4: Reste avec nous. C'est Europe 2.
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0: Le vagin, c'est pas beau non plus.
1: Le mignon, c'est mieux.
0: Je me suis fait mouler ma petite partie intime.
1: Ouais, oui.
0: C'est plus mignon que ma vulve. Excusez-moi, mais il y a un moment donné, c'est médical. J'ai l'impression que vous êtes chez le gynéco et qu'il
2: c'est
0: a vu.
2: Même pas médical, c'est
0: vulve aussi, je crois.
3: Ah,
1: c'est
0: le terme.

0: rigole.
1: Mais oui, puis il y a des gens qui veulent un cendrier original. Vous faites tenir votre cigarette comme ça entre les... Non mais franchement, mais qui peut avoir envie?
2: Il y a un auditeur hier dans le chat qui a mis un truc très drôle. Je vais le répéter, c'est pas moi qui l'a dit. Il a mis, à cet âge-là, Corinne, c'est pas, faut pas faire un moulage de vulve. Autant acheter une escalope directement.
1: Non mais...
0: Une escalope de Carrefour, il a
1: Stouf, est-ce que ça deviendrait l'idée? On te propose, on te dit, allez, tu as le kit, tu le fais chez toi, tu te moules la choupinette,
0: non,
1: est-ce que tu
0: j'ai
1: ferais
0: aucun intérêt à le faire.
1: Alors que Pierre, je sens intérêt que l'idée, si bah, on lui propose, on proposait un moulage du sexe. Tu le fais et tu le mets où?
3: Bah en plus, ça tombe bien parce qu'il manque un IPN pour mon cabanon là. Pour soutenir la toiture. Je trouve que ce serait parfait.
1: Ouais, je sais pas ce que tu soutiendras avec ça.
3: Mais sinon, au-delà de ça, oui, si je pouvais, techniquement, je le ferais.
2: Pour voir. Parce que la sensation, quoi.
3: On nous l'avait déjà proposé sur une radio antérieure.
1: Mais moi, je l'ai fait.
3: Et c'est impossible à faire, en fait, pour un homme.
1: Il se trouve que moi, je l'ai fait.
0: Parce qu'il faut tenir longtemps.
1: Je l'ai fait parce que j'étais parti avec le kit. Et en fait, on nous avait envoyé ça dans l'émission. Alors, un membre de l'équipe l'avait fait dans un autre studio. Bon, il nous avait ramené un bout de truc qui ressemblait à rien, avec lequel j'ai joué quand même pendant des semaines sur mon bureau. Et je me suis dit, je vais le tenter chez moi. Alors, je vous explique les conditions. Les conditions, c'est qu'il faut faire un moule, et ensuite, vous faites couler le latex.
3: Ouais.
1: Vous avez compris? Donc, ça veut dire que votre choupinou, votre zizi, il faut le mettre dans un préservatif.
2: Oui.
0: Ah oui.
1: Voilà. Et il faut être en forme.
3: Eh, c'est ça.
2: Oui.
1: Donc, une fois que vous êtes en forme, il faut le plonger dans un truc en plâtre froid.
3: Oui.
1: Et quand vous le mettez dans le truc en plâtre froid, vous entendez un magnifique bruit qui ressemble à...

0: Et quand vous le mettez dans le truc en plâtre froid, vous entendez un magnifique bruit qui ressemble à... avec le plâtre qui déborde. À ce moment-là,
1: faut attendre.
0: Vous devez attendre.
2: Il n'y a pas de séchage express ?
0: Non, vous devez attendre, je crois, ça a duré, c'était 10 minutes. En maintenant...
3: C'est impossible.
0: En maintenant, il n'y a pas d'autre mot, l'érection. Ouais. Ce qui est impossible, puisque l'environnement autour de vous est froid. Donc, au bout d'un moment ou d'un, puis après, vous coulez...
4: Je sais pas si le froid joue vraiment à quelque chose.
0: Mais c'est
4: déjà le principe. Puis même le visuel, tu te regardes, tu te vois toi avec un truc dans le plâtre.
0: Les gars, et
4: alors faut vraiment se kiffer. Hein.
0: Et après vous coulez de latex et vous mettez au four, au frais, je crois, au frais.
1: Au four, non.
0: Et je l'ai fait.
1: Et alors ? C'est ça qu'il y a sur ta cheminée ?
0: Non. Franchement,
4: on en a fait un zizi sauteur.
0: Franchement,
4: c'est le petit truc grand comme ça,
0: une sorte de barbe à papa sauteur. Vous vous souvenez de Barbie Mou là, le Barbie dur, je sais pas comment il s'appelait, le rose. Vous voyez voilà ça. Vous lui mettez deux pieds, un petit remontoir, c'est un petit zizi sauteur. C'était une honte.
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0: Davis, main sur le cœur. Allons enfants d'après-midi sur Europe 2, Iacoé. Oh, j'ai le frisson.
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2: Dans un instant, on va parler mariage. Alors, on va parler mariage puisque vous le savez, Coé va se marier l'année prochaine.
3: Il m'a pas invité.
2: Ah, tout ça. Ah oui, encore reçu le carton. Peut-être qu'il va arriver, on ne sait pas.
3: Ah ouais, je pense qu'il va arriver.
2: On regarde la boîte aux lettres tous les jours.
3: J'espère.
2: Donc, on parlera de mariage tout à l'heure puisqu'apparemment, il y a une mère qui a célébré un mariage et qui a un petit peu pété un câble. On en reparlera avec toute l'équipe dans un instant. Mais juste avant ça, c'est l'heure de jouer au ni oui ni non. On accueille Marine.
4: Bonjour Coé, bonjour toute l'équipe.
5: Marine, elle habite où, ma petite Marine?
4: Aix-en-Provence.
5: Ah, très belle ville. Magnifique. Ville étudiante, ville qui bouge toute l'année, Aix-en-Provence.
4: Tout à fait.
5: Non, mais c'est vrai, c'est très très joli. Le seul problème que je trouve à Aix-en-Provence.
6: Il n'y a pas la mer.
5: Eh
6: ben oui.
5: Il ne vous manque que ça. Vous
6: avez Limoges, pareil.
5: Non, mais vous avez la montagne Sainte-Victoire, vous avez le climat, vous avez les restaurants, vous avez des belles places, vous avez des fontaines. Il manque la mer.
3: Ils sont pas loin. Pizza Capri aussi. Pizza Capri, j'adore.
5: C'est vrai?
3: Ouais, c'est des magasins de pizza, tu sais, mais à la part. Et tu choisis 5 parts différentes et tout, et elles sont excellentes.
5: C'est vrai.
3: Feu de bois et tout, j'adore.
4: Tout à fait.
5: La bouffe, maman. Tu vas jouer avec nous, tu vas peut-être gagner 100 ou 200 euros, Marine, d'abord. Il va falloir affronter le timing, le chronomètre de notre Corentin.
7: Mauvais, ça.
5: Non, Corentin, concentre-toi.
7: Je panique, en fait.
5: Mais pourquoi tu paniques?
7: Parce que je veux bien faire. Et...
5: Ah bah allez, mon grand. Allez, on y va. 3, 2, 1, top, c'est parti, mon Corentin. Corentin, content d'être là?
7: Très content.
5: Il était comment ce petit piment?
7: Très fort.
5: Très fort, il t'a brûlé un peu?
7: Beaucoup.
5: Beaucoup, c'est vrai. T'es pas habitué à manger piquant?
7: Pas du tout, non.
6: Il peut se foutre de moi, là.
3: Il a fait quoi?
6: Il a fait la doublette en plus,
3: voilà, 10 secondes. Non.
5: 10 secondes, 43.
7: Vas-y, on recommence.
5: Non, il faut que Marine... Faut que Marine fasse plus que toi pour gagner 100 euros et plus d'une
7: minute. Moi, ce que je veux, c'est le bonheur des auditeurs. J'ai fait exprès.
5: Marine, on répond du tac au tac, hein, on ne se pose pas trop de questions, d'accord?
4: Oui.
5: Allez, top, c'est parti. Marine à Aix-en-Provence, c'est ça?
4: Tout à fait.
5: Est-ce que la vie est belle à Aix-en-Provence?
4: Exactement.
5: T'es heureuse, t'es maman?
4: Heureuse.
5: Des enfants?
4: Deux.
5: Comment ils s'appellent?
4: Luciano.

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0: Les amis, les enfants, aujourd'hui nous sommes mercredi, c'est la journée où tous les enfants sont à la maison, je vais garder vos enfants dans quelques minutes. Salut. 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
2: Salut Coé, bonjour à tous. L'automne déboule aujourd'hui sur le pays avec de la

0: douche, là au milieu, c'est la pomme de douche, et, en plein milieu de la France.
1: Et attention, parce qu'il y a des endroits où il y aura en plus de l'orage, beaucoup de vent et des fortes pluies. Voilà.
2: Bon. T'aurais pu me le dire avant.
1: Oui, alors c'est vrai que ma chérie, ce matin...
2: Je me suis gourée dans mon outfit du jour. J'ai mis le petit Bermuda avec les chaussures ouvertes. Vraiment à côté, quoi.
1: Écoute-moi, Tintin. Toute la matinée, qu'est-ce qu'on a arrêté de...
0: Vous avez pas de fenêtre chez vous?
2: Mais c'est hyper tendance, je ressemble pas à Tintin, mais arrête.
1: Il a raison. Tu sais qu'il faut ouvrir les rideaux de temps en temps. Quand même.
0: Il est 16h.
1: Ah, parce que c'est pas comme si ce matin, c'est pas comme si toute la matinée dans l'émission, on a dit « Attention, le temps change, pluie, c'est pas comme si on avait des fenêtres. »
2: Non, mais je me suis dit, on va peut-être passer à
0: côté. Cru.
3: Mais oui, tu étais dans la cave. T'as dormi dans la cave ou quoi?
2: Non, mais il m'a dit hier, belle semaine.
1: Donc, pas du tout ce que j'ai dit.
2: Si, tu m'as dit ça.
1: J'ai dit, ça se gâte mercredi. Et puis, c'est pas comme s'il y avait des applis, météo. Mais ouais,
4: et puis, en plus de la pluie, il fait plus frais en plus.
1: Cherchez pas, ça va être de ma faute. Mais en plus,
2: c'est toujours de ta faute.
1: En plus, c'est pas faux, elle a mis un truc ultra léger, donc il n'y a rien qui va.
3: Va pas de ton malade.
1: Bon, ouais, l'émission aujourd'hui, préparez-vous. Nous aurons dans un instant les enfants que je vais garder. Comment s'appelle le petit bonheur sur pattes que je vais garder? Eden.
0: Oui.
1: Eden. C'est mignon, Eden.
0: Oui, c'est joli.
1: Voilà, ben c'est Eden, c'est une fille ou un garçon, Eden?
2: C'est une fille.
3: Ça peut être les deux, Eden Hazard.
0: Pour moi, c'est un garçon, Eden.
1: Bah, pour moi, ça peut être une fille aussi.
2: C'est mixte.
1: On verra. Bon, écoutez, dans un instant, fille, garçon, poignée de porte, renard, je garde.
0: Garçon,
1: on gardera le petit Eden dans un instant.
0: C'est la gender reveal la plus rapide que j'ai faite de ma vie.
1: Ouais. Monsieur, comment?
0: C'est la gender reveal que j'ai faite la plus rapide de ma vie.
1: Monsieur Piètre, je pense que je vais parler du nouveau coussin anti-stress qui cartonne en ce moment et qui arrive de plus en plus. Et je pense que celui-là, quelque chose me dit que tu vas l'utiliser.
0: Il va me plaire.
1: Et je vais vous dire un truc. À l'inverse, je pense que Nat, tu ne vas pas du tout utiliser ce coussin anti-stress. Je vous en parlerai tout à l'heure.
4: Moi, je peux l'amener pour faire une sieste au boulot, par exemple.
1: Alors, je ne suis pas sûr de pouvoir l'amener au boulot pour faire une sieste.
2: C'est bizarre parce que quand tu parles de coussin, si tu dis que ça parle à piètre, c'est plus un coussin péteur.
1: Non,
2: moi, c'est le stress et lui,
1: non,
2: c'est
1: un coussin avec des dents. Alors, je ne peux pas vous dire.
3: Avec
1: restez avec nous. Non, reste avec nous. Vous en saurez plus tout à l'heure.
3: Avec des dents, il a dit.
2: C'est bizarre, ça.
1: Le devine qui c'est tout à l'heure. Nous appellerons des gens au hasard en France. C'est le principe de cette émission de dire bonjour, devine qui c'est. Le blind test. On fera un blind test de mec bourré tout à l'heure.
0: On
1: entendra des gars qui chantent des chansons un peu bourrées. Vous essaierez de les deviner. Et je rappelle que si vous êtes chez vous à la maison, vous pourrez jouer avec nous, ni oui ni non. Le principe est très très simple. Vous m'appelez, vous envoyez COE, C-A-U-E-T par SMS, et vous, au 7-12-13. Et si je vous appelle, et si vous êtes tiré au... Et si on vous jouez tout à l'heure. Et si vous battez quelqu'un de l'équipe, c'est 100 euros. Et si vous faites plus d'une minute, c'est combien?
0: 200.
1: Excellent, Piet, c'est la première fois qu'il suit. Et puis on finira l'émission tout à l'heure avec 100 balles et 1 mars.

0: mode, parce que je trouve qu'on invite des personnes souvent dans les mariages par obligation.
1: Eh ben oui. En fait, le principe est simple, c'est d'éviter de faire venir les cousins, les arrière-petits-cousins que vous n'avez pas vus depuis 5 ans, que vous vous sentez obligé d'inviter parce que vous dites c'est la famille, et au final, vous avez le tonton bourré, le cousin. En fait, vous leur servez, parce qu'ils ne savent pas où se mettre. Ils ne connaissent personne, ils ne s'amusent pas vraiment, c'est les premiers à vous dire au revoir, donc au final, c'est de rassembler. C'est ce que je vous disais en
2: raison. Il y a un message là ?
1: Non, oui. Mais, mais c'est ce que je. Non, mais
3: en fait, cette info n'existe pas, c'est lui qui vient de
1: l'inventer. Je suis en train de l'inventer. Je suis en train de créer cette info. L'idée, c'est de faire qu'un mariage de gens qu'on aime.
2: Et alors, t'aimes pas mes cousins ?
1: Si, je les connais pas. Donc, alors, vu qu'on parle des invités.
4: Mais t'as souvent aussi, t'as les amis des parents, t'sais, les voisins.
3: C'est ça, les voisins. Ouais.
1: Alors, vu qu'on parle des invités qui peuvent rendre les mariages un peu lourds, je suis tombé sur une vidéo d'une mère qui est en train de marier un couple. Écoutez, le souci, c'est qu'elle s'emporte contre les invités qui font trop de bruit.
5: Si j'annule, j'annule, il n'y aura pas de mariage en fait. Hein. Donc je trouve ça un petit peu triste, et surtout pour les mariés qui sont là, les futurs mariés.
6: C'est toujours comme ça.
5: Non ?
6: C'est bon.
5: Vous ferez l'affaire quand ce sera le moment. Là, c'est un acte de mariage. Mais c'est son degré de maturité.
4: Qui se lève, s'il vous plaît ?
5: Pardon ?
4: Qui se lève pour le consentement ?
5: Normalement, c'est l'assemblée qui se lève, c'est pas les mariés.
1: Elle est dure,
0: elle est sèche.
3: Hein. Elle avait pas envie d'être là.
5: Vous pouvez aussi marier à ma place si vous voulez, monsieur. Je vous demande simplement de respecter la cérémonie.
0: Moi, je pense que son chéri l'a quitté la veille.
1: Non, je pense qu'au début, honnêtement, je pense qu'au début, elle avait raison parce que quand il y a des mariages trop bruyants, ça reste un truc sérieux, surtout la mairie. Mais honnêtement, le côté désagréable comme ça, elle sait très bien que si tu lui dis, madame, détendez-vous, c'est un mariage. Vous voulez que je me détende ? Eh bien, au revoir.
3: Je me détends.
1: Ah non, mais je vous assure, si je pense que vous lui parlez comme ça.
2: En même temps, t'invites ton équipe, c'est très bien que ça va être le bordel. Déjà, il y a la femme de Pietre. Il y a Steph.
3: C'est bruyant déjà.
7: Tu rigoles, le mariage de Bordas, c'était la plus calme.
3: Ouais, parce qu'elle était briefée.
0: Parce qu'elle était bourrée.
1: Et parce qu'elle avait un collier électrique, moi j'ai vu.
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1: Elle avait un collier citronnelle. C'est le. Un petit jet de citronnelle. Allez, reste avec nous. Bon mariage à ceux qui y pensent, comme nous. C'est Europe 2.

0: sur Salut Europe Eden. 2, ça va Eden?
1: Oui, et vous?
0: Ouais, on va très bien Eden. Tu sais que c'est un... Et là Eden, c'est ton moment à toi, hein. C'est toi la star, hein, mon grand. Maman, okay. elle a dit que tu étais gentil comme tout.
1: Ah.
0: Et elle m'a dit que tu travaillais très bien à l'école.
2: Ah,
0: tu travailles pas bien?
1: Ça va.
0: T'as pas manifesté cette semaine?
1: Non.
0: Non, maman, elle t'a pas laissé manifester. Si tu devais changer quelque chose à l'école, qu'est-ce que tu changerais? Il aime tout.
2: Qu'est-ce que tu veux?
0: Il aime tout, cet enfant. La ouais. cantine, tu manges à la cantine?
1: Oui.
0: Est-ce que c'est bon?
1: Ça va.
0: Ah bah, tu vois.
3: Ouais,
0: bah,
3: alors. Il y a des frites à la cantoche ou pas?
1: Non.
0: Non, il n'y a pas
4: c'est fini ça.
0: Ah oui,
4: c'est que des brocolis maintenant.
0: Ah oui, quand même.
4: Ah bah oui, c'est un fruit et légumes.
0: Vas-y Eden, raconte-moi un petit peu, est-ce que tu as fait des bêtises? Vas-y, je vais noter tout ça. Vas-y, dis-moi. Qu'est-ce que tu as déjà fait?
1: C'est maman, elle voulait que je prenne la douche tous les jours et Doudou, il la prenait jamais. Du coup, je l'ai mis dans les toilettes pour qu'il la prenne.
4: Ah bah ah oui, quand il prenait un bain.
0: Attends, c'est-à-dire que tu as mis ton Doudou dans les toilettes pour qu'il prenne un bain?
1: Oui.
0: Mais est-ce que c'est vraiment le meilleur endroit pour se laver de les toilettes?
1: Non.
5: En plus, il avait la brosse pour se grasser le dos.
0: Ah oui. C'est quoi ton doudou? C'est un quoi? C'est quel animal?
1: C'est un âne.
0: Un âne, ah, ouais. D'accord. Et alors, donc quand tu l'as mis dans les toilettes, tu t'es peut-être dit que tu avais fait une bêtise, non?
1: Non.
0: Donc,
1: non,
0: et tu l'as ressorti, est-ce qu'il sentait bon?
1: Non.
4: Ah oui. Ah oui. Ah non, puis il y a peut-être de l'eau bleue, etc. Ouais. Et tout. Oui, bah, ça désinfecte, c'est propre.
0: Il devient du bleu, Doudou.
3: J'espère qu'il n'y a pas quelqu'un qui a oublié de tirer la chasse en partant.
4: La veille, non, tu sais, la nuit, tu ne tires pas la chasse, et puis le gamin, tu vas au réveil.
0: Il pouvait arrêter de dire. Non, c'était propre quand t'as mis Doudou.
1: Oui.
0: Bon, bah voilà.
3: Il n'y avait pas de bouée.
0: Ça, c'est rien, ça, c'est pas une bêtise, t'as voulu laver. Qu'est-ce que t'as fait d'autre comme bêtise?
1: C'est la maîtresse, elle demandait les métiers des parents et moi j'ai dit que maman elle saignait les gens au lieu de soigner les gens. Du coup, elle a.
5: Eh oui, il y a une lettre.
0: Attends, du coup quoi?
1: Du coup, elle a été convoquée au portail.
3: Ah ben, elle saignait les gens.
6: Les mains en l'air, c'est madame. Qui l'a... Attends, tu chercher la petite.
0: Mais c'est parce que tu t'es trompée, maman, elle saigne pas les gens.
2: Soigne.
1: Non.
0: Qu'est-ce qu'elle fait, maman?
1: Elle est aide-soignante de nuit.
0: Bon, aide-soignante de nuit.
4: Avec un couteau, aide-soignante.
0: Allez, bah, dis-moi une dernière bêtise et puis après je te laisse tranquille, mon petit Eden.
1: J'ai voulu faire un gâteau seul, mais au lieu de mettre du sucre, j'ai mis du sel et du poivre.
7: C'est original.
4: Il fait des expériences.
0: T'as voulu faire quoi? Comme un gâteau au yaourt, c'est ça?
1: Oui.
0: Et alors, il était pas bon?
1: Non.
0: C'est vrai que quand on met. Et pourquoi t'as mis du sel et du poivre?

0: J'explique ça dans un instant et le devine qui s'y arrive.
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0: Bonjour, c'est mercredi après-midi, c'est Europe 2, on revient.
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0: L'équipe à la photo, c'est le coussin qui a la tête d'une poitrine féminine.
1: C'est le coussin Blou-Blou.
0: Il est censé reproduire la sensation d'une étreinte réconfortante après une longue journée. Et en fait, il a raison. T'es censé, quand t'es un homme, mettre ta tête, bam, entre les deux seins du coussin. Et c'est censé être réconfortant.
2: C'est que pour les mecs, en fait.
3: Bah non, tu, les filles, à pas aimer aussi. Hein, du coup. Bah,
0: parce qu'en fait, c'est censé rappeler les seins de la maman.
1: Et
0: aussi.
1: Oui, c'est
0: y a
1: ça.
0: Un côté, ah, y a un côté un peu enfantin dans l'histoire.
3: Oh, non, c'est là, pas ça, ça devient glauque. Ah,
0: non.
4: Moi, j'ai tété mon coussin.
0: Mais non, c'est pas censé être sexuel, les gars. Il y a que vous qui voyez ça. C'est censé être le truc réconfortant de la maman.
1: Quand la maman te prend et te pose contre elle.
2: C'est comme l'odeur de ta maman, hein, ça, voilà. Ça pèse.
0: Alors, je sais, Nat, elle est en train de me demander, y a-t-il un coussin en forme de testicule?
3: C'est le même principe.
0: Mais est-ce que c'est pas plus joli d'avoir d'avoir un coussin en forme de sein qu'un un coussin en forme de deux couilles poilues?
4: Bah c'est pratique, tu peux le mettre en porte-clés comme ça quand tu stresses.
0: Oh, c'est beau. Ouais, tu stresses, tu mets ton nez dedans.
1: Mais ils ont fait un autre oreiller, tu sais, où c'est un bras de quelqu'un. C'est pour les filles qui demandent tout le temps à leur gars de venir se coucher en même temps qu'eux. Et ça, ça me fait péter un plomb. Je comprends pas. Vous avez besoin de votre doudou là, on est un doudou en fait.
3: Bah, c'est l'inverse. Hein.
0: C'est quoi votre technique pour évacuer le stress, Pietre?
3: Moi, c'est pas dormir, pas rentrer chez moi et dormir chez Tony.
0: D'accord.
3: Ah, ça me déstresse de ouf. Là,
2: moi, me donner tes pieds. Te donner mes pieds.
0: Ouais.
3: Ah, ça, j'ai le droit aussi, ça. C'est assez chiant. Hein.
0: Il faut que. C'est genre une heure et demie. Hein. Alors que moi, quand je demande un grattage de dos, j'y ai droit 9 secondes 30.
3: Mais le massage des pieds, il y a un truc qui peut être rigolo, parce que tu sais, t'as toutes tes terminaisons nerveuses dans les pieds. Et il y a un petit schéma à faire qui correspond à l'intestin. Et si tu veux l'envoyer aux toilettes, tu lui masses que ce truc-là. Comme ça, et t'insistes bien, là.
0: Je ne savais pas, je vais le vérifier, celui-là. Vito, pour se déstresser, il a quoi?
5: Ah, ben moi, c'était un peu comme Pietre. Ou alors, des fois, je prends mon téléphone, mon chargeur,
4: les toilettes.
5: Un petit jeu, et là, sur les toilettes. Et là, 45 minutes de déstress, là.
4: Fini 3 fois qu'on dit
0: ça. Tu sais que tu peux perdre le sang dans tes jambes. 45 minutes à être assis sur la cuvette de toilette.
5: Ouais.
0: Tu te lèves et tu tombes.
5: C'est bon.
0: À tout de suite, 7h02. 15h30.

0: peut-être de vous brancher sur Europe 2, qui ne nous connaissez pas, qui êtes peut-être en voiture, dans les transports. Eh bien oui, tous les matins, entre 7h et 11h, nous sommes là.
1: Et entre y a un canapé qui vient d'arriver.
0: Et Corentin vient de se lever, je crois que voilà, c'est un canapé mou. Tout est mou, hein, ce qui arrive chez lui, tout est gonflable. Donc il y a un nouveau truc qui vient d'arriver, peut-être une table de cuisine molle.
2: Ouais, peut-être une chérie aussi.
0: Ouais, qui vient d'être livré. Mais je vous l'ai dit, tout est gonflable. Bon, carton. Nous avons vous nous écoutez dans la voiture, vous nous écoutez dans les transports en commun. Merci d'être là tous les jours entre 15h30 et 18h en plus du matin. 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Demain matin, peut-être que vous serez tiré au sort. Je vous appelle, je vous pose une seule question qui est. Quelle est la seule radio qui paie votre loyer? Mais tu
3: forcément,
0: ne le sais même
3: c'est
0: pas.
3: Europe 2.
0: Bah évidemment que c'est Europe 2.
3: Je et connais que la réponse.
0: Vous gagnez, bah faudrait connaître la question. Et vous gagnez le montant de votre loyer. Voici le devine qui s'est. Appelez-moi des gens au hasard. On va juste demander. On a de la Marie-Antoinette aujourd'hui.
4: Oui. Marie-Antoinette.
0: Oui. C'est pas jeune.
2: Non.
0: Pas jeune, jeune.
4: C'est 17e siècle.
0: Oui.
4: 16e.
0: C'est pas la même.
2: Elle a perdu la tête, Marie-Antoinette.
0: Oui.
4: Comme Suzette.
0: Suzette.
2: Aussi.
0: Elle a perdu la tête. C'était Marie-Antoinette.
3: Antoinette.
0: Allô?
5: Oui.
0: Marie-Antoinette?
5: Oui.
0: Et bonjour, devine qui c'est?
5: Je reconnais pas ta voix.
0: Je t'appelle pour dire un petit bonjour, devine qui c'est?
5: Ben, raconte-moi.
0: Ah oui, mais si je me présente, ça marche plus. Parce que si ça, il faut deviner qui c'est, qui appelle pour

0: Ben, je sais pas.
1: Oh, bah, enfin. Antoine, qui ça peut être?
0: Hein? Bon, allez.
1: C'est la famille. Bah, c'est la famille. Oh là là, tu m'as même pas reconnu.
0: Ah bon?
1: Bah, oh bah, tu reconnais toujours pas. La famille.
0: Bah non, mais qui arrête de me faire attendre comme
1: ça. Mais qui ça peut être de la famille qui appelle pour dire bonjour? Hein?
0: Je sais pas, je vais raccrocher. Hein?
1: Ah, tu connais plus personne de la famille, toi, t'as oublié tout le monde.
0: Oui.
1: Ah bon? Moi, ça te fait rire, t'as oublié tout le monde de la famille, t'es plus famille,
0: ben,
1: toi.
0: Pas toi, mais je voudrais savoir qui tu es, quoi.
1: Qui, hein? Ça peut être, qui ça peut être de la famille? Ah.
0: Oui, ben, ah. Y a plein de monde dans la famille,
1: y a qui?
0: Elle est un petit peu grande, donc...
1: Y a ah.
0: Tu dois pas m'appeler souvent, parce que je reconnais pas
1: non,
0: ta voix.
1: C'est vrai, j'avais un bout de temps. C'est
0: Ah. Mais tu vas me tenir combien de temps comme ça?
1: Ah bah, qu'est-ce que tu trouves? Moi, j'ai le temps. Hein. Moi, il y a Slam là,
0: ben
1: qui
0: oui,
1: passe.
0: Oui, mais moi, j'ai pas le temps parce que je suis en train de finir de passer mon aspirateur.
1: Ah. Oui, bah bon, c'est pas non plus...
0: Bah ben, si, c'est urgent.
1: Ah bon? Ah bah, c'est urgent de passer l'aspirateur. C'est... Un neveu. Oh bah, un neveu, c'est... Hein? Ah oui, un neveu, oublié. Ah oui, oublié tout le monde.
0: Ah oui.
1: Eh ouais, bah, elle a oublié tout le monde. Dans les neveux, il y a qui?
0: Bah, il y a Guillaume.
1: Et il y a Guillaume et
0: Nicolas.
1: Eh ben, bah, c'est Nicolas. Bah voilà.
2: Nico.
1: C'est Nico. Bah voilà.
0: Ah non, c'est pas Nicolas.
1: Bah pourquoi?
0: Sûrement pas.
1: Bah, bah pourquoi?
0: Bah parce que t'as pas la même voix.
1: Bah alors là, ah, bah alors ça c'est le téléphone. C'est le nouvel iPhone.
0: Ah oui, c'est ça, c'est moi qui déraille.
1: Décaroche un petit peu, hein. Ça va bien alors?
0: Bah écoute, on pousse dessus des fois, mais bon, tant qu'on arrive.
1: Tant
0: on arrive à se lever le matin, ça va.
1: C'est le principal. T'as l'air en pleine forme.
0: Oui.
1: Ça m'arrange
0: toi
1: pas
0: aussi?
1: Oui, ça va.
0: Et toi aussi, t'as l'air en pleine forme.
1: Oh, bah, pleine forme, j'étais là, j'avais envie de jouer. J'avais dit, tiens, je vais appeler Marie-Antoinette, je voulais qu'on parle de l'héritage.
0: Oui.
1: Savoir, je suis toujours dessus.

0: de l'héritage.
1: Oui.
0: Savoir, je suis toujours dessus.
1: Quel héritage?
0: L'héritage, tiens. Mais savoir, ça arrivera le plus tard possible. Mais je suis toujours dessus.
1: Parce que j'ai bien sûr.
0: Parce que voilà, parce que j'ai eu des frais cette année, donc je voulais dire, ah bah d'accord, bah c'est gentil, c'est assez gentil.
1: Oui, moi aussi j'ai des frais, j'ai ma voiture au garage, oui, donc j'attends pas l'héritage, parce que je sais pas quand est-ce que ça sera.
0: Non,
1: donc,
0: attends, oh là là, attends, je n'attends pas, hein. Mais bon, il faudrait pas que ça, pas dans trop longtemps quand même. Donc en tout cas, écoute, merci, hein, c'est toujours gentil de m'avoir laissé sur l'héritage. Voilà, ça c'est... Par contre,
1: eh ben,
0: Guillaume,
1: bon,
0: non.
1: Bon, allez, je vais te laisser, hein.
0: Est-ce que,
1: tu rappelleras un autre jour, quand je serai disponible.
0: Bah, tu es disponible, toi, avec l'aspirateur à passer.
1: C'est ça. Mais il faut que je finisse quand même.
0: Tu pourrais me donner plus que Guillaume sur l'héritage, parce que Guillaume...
1: Guillaume, Nicolas, Carole, Laurent, Yannick,
0: ouais, mais Carole, ça a toujours été ta préférée. Toujours.
1: Oh non, non, non,
0: Si, je l'ai vu,
1: J'ai deux enfants, les aime tous les deux.
0: Oui, oui, mais Guillaume, tu l'as bien aimé. Plus... Donc moi, je voulais avoir un peu plus que Guillaume, si c'était possible. Parce que la dernière fois, il a dit du mal de toi, et...
1: Bon, bah c'est pas grave.
0: Bah
1: allez,
0: quand même,
1: bisous,
0: ça mériterait un peu moins.
1: Laisse, pense-y. Parce que ça déborde dans ma cuisine.
0: Pense-y, bisous, bisous. Je t'aime, moi, plus que Guillaume.
2: Tu t'aimes pas, Guillaume.
0: Parti, Nadal, elle est
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0: C'est Europe 2, dans un instant, vous allez pouvoir jouer avec nous. Nous allons pouvoir jouer tous ensemble. Qui sera le plus fort pour reconnaître les personnes les plus bourrées qui vont chanter? Alors même moi, je n'ai pas les réponses, donc je pourrais jouer avec vous.
1: Je joue pas, c'est moi qui ai fait les personnes. Ouais.
2: Tu le fais bien.
0: Hein. Non, bah, c'était pas plus tard que.
3: C'était en sortant du resto, c'est dit.
0: C'était dit.
2: Et on est d'accord, c'était pas une imitation.
1: Non, pas du tout. Que du vrai.
0: C'était de l'abus d'alcool et dangereux pour la santé. Vous restez avec nous, on aura tout ça. Et puis tout à l'heure, je vous parlerai d'un nouveau sac à dos. Alors, pour les gens parano, un nouveau sac à dos pour enfants. Est en train de sortir, c'est très très glauque. Je vous en parlerai tout à l'heure, il y aura le ni oui ni non. Vous allez pouvoir jouer avec nous tout à l'heure. Si vous êtes chez vous à la maison, vous envoyez COE, C-A-U-E-T par SMS. Vous faites plus que quelqu'un de l'équipe, vous gagnez 100 €. Vous faites plus qu'une minute, vous gagnez directement 200 €. Et puis, Nat est avec nous aujourd'hui, je sais que c'est son jeu préféré.
2: Mais je suis forte au ni oui ni
0: non. Ah non, c'est pas celui-là.
2: Ah non, c'est vaut mieux avoir.
0: Le retour du vaut mieux avoir.
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0: Ah bah, il suffit juste de réfléchir, il faut être stratégique avec le vaut mieux avoir. A tout de suite, c'est Europe 2.
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0: le ni oui ni non tout à l'heure. Voici le blind test où tout le monde va jouer le blind test de gens qui ont un petit peu bu, qui vont chanter. Il faut donc trouver, alors, le chanteur ou le titre ?
1: Ah bah le titre, pas bah, l'un des deux.
0: D'accord, est-ce qu'il y a une période bien particulière ? Est-ce qu'on est sur une musique de fête ? Est-ce qu'on
1: non.
0: est sur...
1: C'est Monsieur Patin qui a géré, donc...
0: Il y a que des trucs de vieux.
2: Il y a du rock.
0: Parce que Monsieur Patarin, c'est notre auteur, qui est assez jeune, physiquement.
3: Oui.
0: Mais alors, en termes de musique, il va loin.
3: Non, il est très rock.
2: Il a des goûts très éclectiques.
0: Éclectiques. Allez, on écoute, premier. Michael Jackson, Thriller. Allez, très bien, j'ai mis le premier, attention. Nat, le deuxième, c'est toi.
3: Facile.
0: Il y a pas un son qui tombe juste. Hein.
3: Every breath you take.
0: Écoute-le derrière,
4: Every breath you take.
3: Every breath you
0: take. Every breath you take.
1: Every breath you take.
0: Attention, celui-là, c'est tout le monde qui joue.
3: Je l'ai.
2: Non.
3: Maroon 5. C'est Red Hot.
2: Ah oui, Red Hot.
0: Oh oui, bien sûr. J'ai dit à côté. Tiens, ça me fait repenser que tout à l'heure, il y a des auditeurs ce matin qui nous ont dit, mais pourquoi vous faites jamais jouer Théo ?

L'établissement et l'acte 4 se profilent déjà. Plusieurs syndicats de l'éducation appellent à la grève pour la journée de demain. Mobilisation plus faible aujourd'hui. 9 lycées sur 10 fonctionnent normalement. Le gouvernement, par la voix du Premier ministre, ce soir tentera d'apporter des réponses. Sébastien Lecornu doit prendre la parole dans un peu plus d'une heure. Combattre l'antisémitisme et le terrorisme, c'est l'engagement de la France. Emmanuel Macron rend hommage aujourd'hui aux victimes, 3 ans après les attaques du 7 octobre. L'émotion a gagné Israël. Depuis ce matin, des milliers de personnes ont observé une minute de silence sur les sites attaqué par le Hamas. À Paris, une exposition a été installée place des Vosges pour saluer la mémoire des 1200 victimes. Après 8 mois en orbite, l'heure est venue pour Sophie Adnaud de redescendre sur Terre. L'astronaute française et ses 3 coéquipiers ont quitté la Station Spatiale Internationale à la mi-journée après 237 jours passés dans la stratosphère. 27 heures de voyage les attendent avant d'amerrir demain au large de la Californie. Et puis côté ciel toujours, c'est l'agitation qui domine en cette fin de journée. Depuis ce matin, les averses se multiplient sur l'ensemble des régions et les orages sont parfois violents, notamment dans le sud. Toutes les vigilances orange ont été levées il y a quelques minutes. Les caprices du ciel vont quand même se prolonger dans la soirée et dans la nuit, avant un retour à des conditions plus calmes prévues pour demain. Un jeudi à vivre encore dans la fraîcheur. Très bon après-midi avec Coé et toute l'équipe sur Orbe 2.

0: invité l'année prochaine au mariage, j'étais content.
1: Ah, oui. Ah.
2: Il veut qu'avec le Corentin, on fasse les petites les mademoiselles d'honneur et qu'on porte ta robe.
0: Je veux qu'il soit en demoiselle d'honneur.
1: Ouais. C'est une blague.
0: Choisir la robe.
3: Mais moi, je fais le curé.
1: On est dans la merde.
0: Et voilà, non, mais voilà. Donc autour mariage l'année prochaine, mois d'août.
1: Le 25. Ah, quelle date ? 25 août.
0: 25 août, alors, les amis.
1: Notez.
3: Ah, je suis pas dispo.
0: Notez. Non, mais ça va être.
2: Il y a la date et tout. Ça va,
1: mais bah, oui.
0: Évidemment. Bah, enfin, attends, ça se prépare.
4: Tu sais que j'ai dit à ma chérie, elle m'a dit, qu'est-ce que je mets ?
2: Mais alors, c'est ça, moi, je pense que là ma chérie, elle vient d'entendre le truc, elle est partie, elle a pris sa voiture, elle a cherché une robe.
0: Mais les filles, c'est fou, leur préoccupation première, c'est. Nous, ça va être, j'espère qu'il y aura à boire et à manger.
2: C'est ça.
0: Les filles, c'est qu'est-ce que je vais mettre.
1: Et on se change le soir.
3: Elles vont appeler les autres pour savoir, tu mets quoi, toi? Parce que je sais pas. Non, est-ce que tu as trouvé la tienne, toi, Nat, d'ailleurs?
1: Je suis en plein dedans, là.
0: Elle m'a envoyé des robes hier, de celles qu'elle ne prendra pas, en disant, regarde comme c'est moche. Ah, bah non, oui, c'est bien ça. Oui. Elle me montrera. J'ai pas le droit de voir celle qu'elle va porter. Bon. Mais je crois
1: mais
0: que celle qu'elle.
1: Je pense que je vais travailler avec une créatrice du Nord. Je suis du Nord, donc autant faire du Made in France.
2: Menteuse, t'as été paparazzée chez Tati Mariage il y a 3 jours.
3: Mais t'as eu qu'une seule robe ?
1: Mais je sais pas, je me tâte à changer le soir. Regarde sa tête.
3: Mais non, ouais, pour danser. Parce que souvent, les mariés. Elles ont 2-3 robes.
1: Oui, parce que mon mec danse super bien.
0: Range déjà ta table.
1: Je avec toi.
0: Ouais, alors là, range ta table.
3: Bah ouais, on va peut-être rajouter une autre émission là pour payer les robes.
0: Je vais appeler.
2: Appeler RFM. Hein.
0: Ouais, ouais. Et je vais changer de maison parce qu'ici ils ont plus de sous. Je vais appeler RMC voir un peu si.
2: Vous voudriez pas acheter quelqu'un dans les grandes gueules.
3: Juste à moi. Hein.
2: Voilà. Histoire si de. Tu veux, je te fais mon scato.
1: En plus, j'ai envoyé des croquis à la créatrice et elle m'a dit, bah dis donc. T'as quand même des goûts bien précis.
2: Déjà rien que ça, le mot là.
1: La dentelle de Calais coûte très cher. Oui.
2: Voilà. Déjà rien que le mot créatrice, déjà, tu sais que t'as un zéro en plus.
3: Les bretelles en truffe. le décolleté en caviar, voilà. Nickel. On va être bien.
4: Petit voile en saumon.
2: Il y aurait une jarretière.
1: Allez. Je suis trop vieille.
0: J'ai envie. Si, on peut prendre du blé, il y aura une jarretière. Ouais, bien sûr qu'il y aura une jarretière. Évidemment.
4: Il y aura même deux.
3: Bonne idée.
0: Il y aura même deux. Je t'en mets une sur les bras, je t'en mets une sur les jambes. Allez, non, on va mettre des jarretières partout.
1: Mais la jarretière, c'est bien quand t'es jeune.
0: Ouais, bah t'inquiète, on va la faire quand même.
1: J'ai 48 ans.
2: La jarretière et avec un TPE.
0: Voilà. T'inquiète, je viendrai avec la carte bleue, je pourrais gérer un logiciel sur le téléphone.
4: C'est beau aussi, il va mettre une jarretière. Bien sûr.
0: Il y aura tous des jarretières, j'arriverai avec mon téléphone. Attendez votre carte bleue. Clac. J'ai pas mis d'argent si tu l'as mis quand même. Voilà. Évidemment que j'allais prendre du pognon un peu. Dans un instant, le ni oui ni non. Voilà. Dans la série, il faudra bien que je me rembourse. Dans la série, c'est de mauvais goût, c'est hallucinant. Ça vient de Turquie. Ils viennent d'inventer le sac à dos pour les parents parano, le sac à dos par balle.

0: Oui, parce qu'il
1: et qu'ils aillent en boîte.
2: Et qu'ils aillent en boîte.
3: Ouais. Ça m'étonne pas de lui.
0: Moi, qu'ils apprennent à bouffer, à faire à manger à partir de 2 ans. Parce que le soir, c'est l'angoisse. Qu'est-ce que je vais faire?
3: Bah oui.
0: Tu penses à toi, c'est pas compliqué.
3: T'as raison.
4: Tu penses à toi, là.
0: Ah ouais, je peux plus.
3: Tony.
5: Moi, c'est une trottinette, tu sais, pour le sac, pour le cartable, où ils peuvent se mettre dessus et il y a le cartable électrique.
2: Je crois que ça existe déjà.
3: Ah ouais?
2: Oui.
3: Il faudrait que t'inventes des trucs qui existent déjà depuis 4-5 ans. C'est bien, c'est une bonne idée. Non?
5: J'ai une idée.
3: Non, puis il faudrait un truc quand les gens se jettent d'un avion, fou, une espèce de toile qui se gonfle, ça leur permettrait de descendre plus doucement.
5: Ça a l'air génial.
3: On appellerait ça un truc pour parer la chute. Je lance des idées, genre parachute.
6: Parer la chute. 15h30, 18h sur.
5: Ça marchera jamais.
7: Si vous êtes pas du matin, ah là vous avez plus d'excuses.
3: Salut.

0: Stouff.
1: Non, Stouff n'est pas là. C'est Nathalie qui est là, mais c'est pas grave.
2: Salut,
1: c'est,
2: bah,
1: c'est une très, très belle femme qui remplace une très belle femme.
3: Et voilà, donc tellement bien dit.
2: On la connaissait intimement, j'ai l'impression.
1: Oh, je la connais à peine. Mais peut-être que ce soir, j'ai des chances de conclure.
0: C'est un malentendu.
1: Tu fais quoi dans la vie?
2: Ça fait un mois que je cherche un travail. Je fais des missions intérim, là. Donc, je passe des entretiens. Voilà.
1: C'est... Ah, bah, c'est bien. Tu cherches dans quoi?
2: Un peu de tout, logistique.
1: Voilà. Dans quel coin de France?
2: Alors, je suis du Pas-de-Calais, je suis de la région de Béthune.
1: Ah. D'accord. Et t'as du mal à trouver là-bas?
2: Bah voilà, allez, hein. Après j'ai l'âge que j'ai 43 ans, donc ouais, ça va, on prend peut-être des petits jeunes, ça, je sais pas.
1: Non, alors ça, 43 ans, non, t'as un mélange d'expérience, t'es pas foutu à 43 ans, tu rigoles.
0: Heureusement.
1: Quoi,
4: c'est le meilleur âge.
1: Gagne-moi 50.
0: Gagne-moi,
1: vas-y, regarde ça, tu me demanderais de soulever une caisse.
3: Regarde, tu t'es fait mal là.
0: Je te rappelle que tu te fais mal au dos avec une chemise. Hein.
1: Ouais, David, tu vas jouer face à Théo, qui est le garçon qui fait toute la vidéo chez nous. Alors, Théo, le principe est très simple, c'est le ni oui ni non. Si tu fais. Déjà, on va voir le timing que tu fais.
5: Champion.
1: D'accord.
5: Ok.
1: Ok. David devra faire plus que toi. Si David fait plus que toi, il gagnera 100 euros. Sinon, plus de 2 minutes, c'est 200.
5: Une minute.
1: Euros. Une minute.
5: Okay.
1: Une minute, pardon.
5: Bah, David, ça va être facile. Je suis très, très nul.
1: Arrête, s'il te plaît.
5: J'ai l'impression.
1: On y va.
4: J'ai l'impression.
1: Attention, c'est pour mon Théo de la vidéo. Top, c'est parti. Ça va, mon Théo?
5: Ça va.
1: Cette chemise, elle vient de chez toi?
5: Uniqlo, ouais.
1: Et tu l'adores.
3: Allez, ah,
1: Uniqlo, ouais. Il nous a fait combien?

0: Je m'appelle David. Vous pouvez appeler David. Le gars, il fait psychopathe. Je m'appelle David. Oh, appelez-moi David, c'est gagné, mon ami. C'est gagné. Voilà. Tu as fait plus que Théo. Bah, en même temps, c'était 4 secondes. Tu as fait plus de la minute, donc tu gagnes 200 euros que je t'envoie chez toi.
1: Je te fais
0: un gros bisou et continue de nous écouter.
1: Je vais pouvoir faire un plein d'essence pour aller chercher du travail.
0: Voilà. Tu en fais ce que t'en veux de ces 200 euros. Avec ça, tu auras 2 litres. Et vraiment.
1: C'est ça.
0: Bisous, mon ami. Bisous.
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0: Eh oui.
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0: La sauce soja, non?
1: Oui, un peu.
2: Ouais,
1: un
2: oui,
1: peu
2: c'est ça.
3: Il y a surtout beaucoup de sel, je pense.
1: C'est là, ça m'a débloqué un souvenir. Ça m'a débloqué un souvenir.
0: Il va être mal.
1: Quand ma grand-mère apportait la
2: cuisine.
1: Et
2: la cuisine.
1: Ouais, je te jure, avec l'odeur. Il mettait ça dedans.
2: C'est pareil.
0: Là, tu vas aller aux toilettes direct.
2: Tu sais que ma mère buvait du viandox chaud.
4: Oui, dans les bars, ça se faisait le matin. Oh, et les ouvriers, souvent, ils prenaient un viandox chaud le matin avant d'aller bosser.
2: Alors, je pense qu'ils sont tous morts depuis. Qu'est-ce qu'il y a? Qu'est-ce que c'est de négocier?
0: Mais je pense que c'est meilleur chaud,
5: non? Je dis juste qu'il y en a beaucoup.
2: Tu sais quoi? Tu n'es pas obligé de tout boire. Bon, je te le dis, franchement.
5: Non, mais je veux faire, parce que tout le monde fait les gages.
2: Par
5: donc
2: contre,
5: je te
2: conseille de faire cul sec. Ne t'embête pas trop.
5: Je vais le faire.
6: Allez, Tony.
7: Et après, tu nous dis s'il a du slip.

0: T'es toute seule?
1: Bah oui.
0: Bon. Alors voilà, donc premier enfant Sacha, deuxième enfant Victoire. Et, ouais. Et en fait, je suis obligée de dire où tu es née. Non, je te jure. Et en fait, je voulais te dire que avec papa, on t'avait rien dit, mais on t'a adoptée.
1: Tu crois vraiment, j'ai 5 ans, je vais y croire.
0: Bah non, mais Victoire, c'est pas une connerie. Je te jure, on t'a caché ça. Mais non. Non, c'est vraiment, c'est pas une bêtise.
1: Ouais, c'est bien. Non, t'es pas une tranqueuse, hein.
0: Je sais pas quoi.
1: T'es pas une tranqueuse, personne va y croire.
0: Bah si. Pourquoi tu crois pas?
1: Mais maman, je ressemble à Sacha comme deux gouttes d'eau et je te ressemble et je ressemble à papa aussi.
0: Ouais. Bon, tu me ressembles. Pas beaucoup.
1: Bah, si. Tout le monde le dit. Vas-y, tout le monde le dit.
0: C'est les bonnes joues, ça.
1: Non, mais n'importe quoi. Mais en plus, maman, je sais très bien quelle heure il est. Hein. Je suis pas bête.
0: Ouais, non, mais peut-être que t'as fait de la chirurgie quand t'étais petite, non? Pour me ressembler.
1: Oui, non, mais là, t'es pas en train de travailler, peut-être.
0: Non, pas du tout.
1: Bah oui, je connais pas vos horaires d'émission.
2: Elle a été adoptée, famille à nous. Famille à nous.
3: Bienvenue, Victoire.
2: Bienvenue, Victoire, nouvelle famille.
4: Retour maison.
2: Retour maison, Victoire, de nouvelle famille.
4: Kazakhstan.
2: Victoire. Bon, voilà. C'est Victoire, fille à moi, qui va venir à la maison. Ah, oui, Victoire.
3: Victoire.
2: Victoire.

0: crado.
1: Non, c'est dégueu.
0: C'est crado.
1: Tu vas attraper un bouton de fièvre, tu vas attraper des trucs. Ah,
0: non, mais... bon, vas-y, l'autre.
2: L'autre ?
0: Ouais.
3: Ça fait un quart d'heure que le mec il est non-stop en train de.
0: Oh, j'en peux plus. Hein.
2: L'autre c'est lécher le bord de la poubelle.
1: Ah,
3: ah
1: mais non.
3: C'est une corbeille à papier. Ah, magique celle-là. Ah oui.
1: C'est une corbeille à papier, non?
3: C'est celle-là. C'est
1: ah, non, non, c'est pas possible.
3: Ah, si, mon gars.
4: Quand, ah, si, quand on a écrit le texte, c'était pas comme ça, mais là.

0: mise à jour.
1: Incroyable.
2: Non, mais non, Jean-Claude, tu es en train de vomir dedans depuis
3: le temps.
4: Et on retrempe dedans. Qu'est-ce qui domine ? L'œuf ou le Nutella ?
0: Le Nutella ?
1: Bah oui.
0: Mais c'est pas dégueu.
3: Oui, tu vois.
0: Ouais, c'est sûr.
4: On va terminer avec Corentin.
1: Ah non.
4: Vaut mieux avoir à manger une gousse d'ail trempée dans le tabasco ou l'autre ?
3: Tabasco,
1: ça me fait vomir à chaque fois. Et là, je suis à deux doigts avec toi. Et l'autre, ça va être deux gousses d'ail.
4: Non, pas forcément. Non.
1: Si, ou ça va être du tabasco avec.
4: Non, je te jure que non. Voilà, tu te dis pas ce qu'il y a dans l'autre, mais il n'y a pas de tabasco.
1: Sur ma tête ?
3: Et il vomit vraiment, c'est dégueu.
0: La, la poubelle au tabasco.
1: Oh, attends, de l'ail. T'as juré, hein ?
4: J'ai juré. C'est donc ou une gousse d'ail trempée dans le tabasco ou l'autre ?
5: L'autre. Vas-y, sois sport.
3: Le vomi de Tony.
0: Pour le beau jeu.
1: Allez, l'autre.
4: L'autre. Trois choux de Bruxelles crus.
0: C'est mauvais ça.
1: Ça a quel goût, j'en ai jamais mangé.
4: Eh ben c'est le moment.
1: Oh mais il y a de l'eau et tout, les gars.
4: Ah ben ça, oui, ça tient toujours
3: alors,
4: dans l'eau.
3: Ils sont pas crus, hein. ils sont cuits puisqu'ils sont c'est en conserve.
4: Alors ça a un goût hein, quand même, le chou de Bruxelles qui n'est pas mauvais.
5: Ah ouais, c'est horrible.
4: Mais ça a un goût.
5: C'est dégueulasse.
3: C'est pas mauvais.
4: C'est pas mauvais.
3: Non, c'est pas mauvais. C'est juste que c'est froid là.
1: C'est très bon.
4: Bah eh ben voilà. Ah ben tu vois, comme quoi, on a plus le temps pour la suite. La suite, ça sera...
3: Ah non, c'est toi la suite.
4: Non, j'ai pas le temps.
3: Ah non, c'est dégueulasse. Hein. Tu le fais. Hein.
0: Si, tu vas le faire, mon pote.
4: Allez, allez-y.
6: Reviens.
4: Dans un instant, c'est le mien. Où elle est, maman?

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0: 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Il y aura à gagner dans les boîtes à cadeaux, il y aura... Une version de Guerre et Paix de Tolstoï en russe, une cocotte en papier faite maison, un livre Comment être une femme et réussir, un démarrage en côte aux éditions Miso, une carte de fidélité aide à renouveler en juin 2003, une bouteille en sirop d'orgeat plus 3 cachoulets jaunis et une menace de Chuck Norris. Est-ce qu'il y aura à gagner aussi ?
1: Je mets les pieds où je veux, Little John.
0: Sans oublier un briquet frontière gentiment offert par les mecs du bout de l'étage, un épingle, wow. Une épingle à Norris, à Maurice pardon, qui est une épingle offerte par un vieux qui s'appelait Maurice.
2: Ah,
0: mais
2: c'est bien ça.
0: C'est après mon vaut mieux avoir. Alors j'avais le droit entre quoi ?
2: Mettre ton déclencher une tapette à souris avec ton nez.
0: Mais les gars, vous savez qu'il faut que ce soit raisonnable parce que bientôt ça va être se jeter sous la ligne 9 du métro ou déclencher une mine antipersonnelle avec son zboub. Ouais. Bah évidemment,
3: pourquoi pas. Peut-être aller chez Prix l'autre.
2: Et est-ce que c'était pas ça le choix raisonnable à la base ?
0: J'ai pris l'autre.
2: T'as pris l'autre ?
0: J'assume.
4: Et ben la ligne 10 c'est juste là-bas.
2: C'est faire un aller-retour jusqu'au bureau de notre directeur d'antenne Fifou avec les chaussures de Nat.
3: J'ai mis des talons.
4: Énorme.
5: Les talons ils sont morts là.
2: Qui globalement un pied qui est plus grand que le tien.
3: Attends, je prends pas le talon.
4: Avec 800. Un peu de chance, on va avoir RFM par un petit drôle, ouais.
5: Et quoi, 8 cm
4: à travers.
0: Eh bien, j'ai pas de soucis.
5: Ouais. T'es sûr parce que la tapette à souris, c'est.
0: Eh ben j'ai aucun souci.
5: Oh là là.
0: Ah, je garantis pas de pouvoir les mettre. Hein. Qu'est-ce que c'est que ces
2: pieds? Bah si, tu choisis combien, Nat? 41.
3: 39.
2: 39.
0: Non, ça rentre pas.
3: Mais si, bah tu mets pas le bout, c'est une sandale, donc voilà. Par contre, avec les chaussettes, tu vas glisser. Enlève les chaussettes, tu vas glisser.
0: Mais non, justement.
3: Tu me casses pas mes talons, hein.
4: Ah, c'est glauque.
3: Et vas-y, avec dignité. Avec dignité.
0: Que voulez-vous que je demande ?
2: Mais bah, tu vas voir.
3: Je mets les tiennes.
2: Et tu lui demandes si t'es assez déconstruit.
0: Ils sont où les gars de frontières?
4: Ah, tu vas être reçu là-bas.
2: Oh la vache.
4: Ça lui va bien. Il court un peu quand même. Ça lui va bien les talons quand même.
5: Bon, pendant qu'il fait ça, on peut peut-être commencer le s'emballer à Mars.
0: Non, vas-y.
4: Ouais.
2: Allez, quand même.
4: De toute façon, il va
5: accueillir.
4: Il va revenir que demain.
5: Il est jusque là. On accueille Anaïs. Salut Anaïs.
6: Bonjour, bonjour l'équipe.
5: Bah écoute,
3: salut.
5: Je te prends la place de Koué parce que bah voilà, t'as entendu, il est parti en mission.
0: Aïe, et on l'entend.
5: Aïe. On dirait qu'il marche sur du verre pilé. On va jouer donc au 100 balles Air Mars et aujourd'hui c'est un 100 balles spécial dessin animé. Donc tu vas devoir retrouver le dessin animé. On va te donner trois mots, trois indices. Ouais. Il va falloir que tu devines quel est le dessin animé qui se réfère à ces

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1: Après un début de semaine au soleil, l'automne s'est rappelé à nous aujourd'hui. Impossible de sortir sans son parapluie. Attention aux averses et aux orages, toujours d'actualité dans le sud ce soir. Toutes les vigilances orange ont été levées, preuve que l'on va quand même vers le mieux. D'ailleurs, demain, le soleil fait son retour par l'ouest, même si le thermomètre est encore à la baisse. Comptez seulement une quinzaine de degrés maximum de Brest à Lyon en passant par Limoges ou Paris. La suite, c'est avec Christophe. Bonne fin de journée sur Europe 2.
2: Ouais, j'ai pas aimé cette journée grisaille. Non, merci Jérémy, on se dit à demain. Bienvenue la France qui sort du boulot.

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0: Europe 2, il est bientôt 18h45. 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

Europe 2, vous feriez quoi, vous, avec 30 000 euros? Alors, je viens de demander à ChatGPT ce qu'il ferait, lui, avec 30 000 euros. Il me dit un vol en apesanteur. Bon, ok, pourquoi pas. C'est 25 à 30 000 balles, hein, quand même. Hein. Ou bien s'offrir un lieu empaillé. Il a complètement craqué. 29 000 balles, hein, le lieu empaillé. Non, mais n'importe quoi. Moi, je sais que vous, vous saurez quoi faire avec 30 000 euros. Deuxième titre, donc, là, maintenant, du triple mix Pop Europe 2, l'aimant avec M.O. encore. Il reste Alex Warren, Emerald Eyes. Imaginons que je vous le diffuse, là, juste après. Envoyez Pop par SMS au 7 12 13.

Europe 2, je suis en train de me faire engueuler par Karine qui est à New York, qui me dit, allez Christophe, t'aurais pu quand même faire un effort et nous offrir les 30 000 euros, j'ai trop besoin de changer de voiture. Bah ouais, je comprends bien, mais non, c'est pas pour maintenant, mais ça peut arriver avant 21h, hein, donc reste à l'écoute, hein, reste avec moi. Another là, dans quelques instants, et juste avant Martin Garrix, et puis à Tchirin sur Europe 2.

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0: On a plein de classiques pop comme ça pour sortir tous les jours, toute la journée. Le petit classique là qui va bien, là qui vous rappelle forcément quelque chose, voire qui vous procure une petite émotion. Avec Gwen Stéphanie à l'instant avec Europe 2. Bon, on est mercredi soir, tout va bien. Après demain là, vendredi, Charlotte Cardin sera avec moi pour son pop-up star là sur Europe 2. On va faire connaissance parce que je ne l'ai jamais rencontré. Puis surtout, on va découvrir vendredi son nouveau single. Elle l'a annoncé là depuis 2-3 jours sur les réseaux sociaux. C'est mon nouveau single et donc elle sera avec moi pendant une bonne grosse demi-heure. Charlotte Cardin, donc vendredi sur Europe 2. On va revenir aussi là dans quelques instants avec Ugel Les Solto, avec Coldplay, puis Jérémy Frérot.
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Europe 2 au fait, qui a gagné son loyer là ce matin avec Coé à 8h20? Vous allez voir, je regarde dans mes feuilles. Hop, ah bah c'est Cathy, tiens, 5 enfants. À Annecy, 1 079 € le montant du loyer. 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

0: Ah, j'adore. Europe 2, il aurait pu venir en taxi parce qu'il pleut. Mais non. Il aurait pu prendre un parapluie parce qu'il pleut, mais non. Non, non, non. Non, parce que c'est un guerrier. Hein. Vous allez retrouver Quentin à partir de 21h. Il a mis une casquette, cela dit. Hein. Bon, légèrement mouillé. Attrape pas la crève, hein, mon Quentin. Hein.
1: Oh, on verra demain.
0: Bah ouais, on verra demain, ouais. Ouais, tu m'étonnes. T'étais un peu malade en plus la semaine dernière.
1: Ouais, bah ça peut revenir. Hein.
0: Bon, je vous laisse avec Teddy Swims et puis Quentin à partir de 21h.

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0: Alors, de votre radio, est-ce que vous êtes de bonne humeur? Je demande ça surtout à ceux qui ont décidé d'arrêter de fumer. C'est le mois sans tabac qui a démarré. Je viens juste d'avoir l'info. J'ai arrêté une semaine, on fera ça l'année prochaine. Non, c'est bon. Julien Doré et Bruno Mars arrivent sur Europe 2. Europe 2, Europe 2. Allez, zéro volonté.
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connais quelques-uns qui doivent stresser. Enfin, d'ailleurs, non, je les connais pas. Personne ne les connaît pour le moment, à part la prod de la Starac. La Starac revient sur TF1 samedi soir à partir de 21h10 avec des nouveaux élèves qui vont arriver au château de la Starac. On sera là samedi soir pour les découvrir. Marine a vécu ça il y a quelques années. Voici son nouveau morceau sur...

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et ensuite, ah là là, le retour du week-end. Vous avez déjà prévu des trucs. Moi, j'ai prévu de manger des coquilles Saint-Jacques. Et ça y est, c'est la saison de la Saint-Jacques qui a débuté. Autant vous dire, on va pas laisser passer ça. Eva sur la piste et Tom Love avec Stromae sur Europe 2.

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2: 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Et c'est gagné. 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Joseph Kamel est sur Europe. Sans sur le coin.

Est-ce qu'il y en a certains aujourd'hui qui ont essayé de creuser des potirons pour faire les décos d'Halloween à la maison, mercredi, jour des enfants? C'est pas mal comme occupation, hein. Puis ça prend du temps. Voilà, Temper City, Self-Aware, bienvenue, bonne soirée sur Europe 2.

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Bonne soirée sur Europe 2 Pop Radio. Profitez bien de la playlist Pop Europe 2 pendant 60 minutes non-stop. Là, c'est un classique Pop Europe 2. À l'époque, c'est un raz-de-marée quand ce morceau des Red Hot Chili Peppers sort, Californication. Alors, on pourrait croire que c'est une ode à la Californie, c'est plutôt tout le contraire, hein, ça dit tous les travers d'Hollywood. Les Red Hot Chili Peppers, classique Pop Europe 2.

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3: La peste pulmonaire est particulièrement dangereuse à cause de son mode de transmission et elle serait donc elle viendrait de la Russie. Son taux de mortalité, si elle n'est pas traitée par antibiotiques, c'est 100%.
4: C'est ça, 48 heures.
3: C'est vite plié l'histoire. Le temps que vous disiez, j'ai l'impression que j'ai le nez bouché, c'est fini.
4: C'est ça.
3: On a qui pour en parler ?
5: On a Vladimir Poutine. Hein.
4: Ça, c'est bien ça.
5: Avec nous. Bonjour.
4: Principal intéressé.
6: Bonjour. Bonjour, France.
5: Bonjour.
4: Bonjour.
6: Comment on va ?
5: Bah nous ça va.
6: Pardon, je fais pas bisous.
5: Pourquoi ?
6: J'ai un petit virus qui circule dans le pays.
4: Ouais.
6: Rien de grave.
5: Ah, rien de grave, c'est quand même la peste, monsieur Poutine.
6: Peste. Non, mais là, moi, non. Je parlais répète.
5: Vous avez la répète.
6: Je bombarde pas que Ukraine en ce moment. Vous voyez, je bombarde aussi Jacob de la Font,
5: Vous êtes humain aussi. Pas besoin de détails. Du coup, la peste, il faut que le monde entier s'en inquiète là ou.
6: Non, pas la peste. La peste, c'est réglé, peste.
5: Ah bon ?
6: J'ai tué peste.
5: Ah bon ? Ah oui.
4: Ouais, mais c'est
6: balle
4: pas
6: dans
4: comme
6: les
4: ça,
6: balle dans les deux yeux, peste.
5: D'accord.
6: Il y en a plus. Par contre, nouvelle maladie.
5: Ah bon ? Dans le pays.
6: Scorbut.
4: Oula.
6: Choléra.
4: Oula.
5: En Russie, là ?
6: Typhus.
4: Oula.
6: Lèpre.
4: Oh. Aïe.
6: C'est pas Kajink.
5: D'accord.
4: Ah ouais.
6: C'est les 4 en 1. Vous voyez, c'est le tacos XL 4 maladies supprimant fromage merguez et sauce épicée.
4: Ah d'accord.
5: Et vous nous annoncez ça, en toute détente. C'est quand même grave,
6: oui,
5: là.
6: Je suis toujours plein de détente. Voilà, je. Pas inquiétude, vous.
5: D'accord.
6: Pas inquiétude.
5: Nos stress,
6: comme on dit. Vladimir gère, fougère.
5: D'accord.
6: Vladimir s'occupe scorbut, choléra, typhus, lèpre.
5: Un par un.
6: Un par un.
5: D'accord.
6: Moi, pas blagué.
5: D'accord,
4: mais
5: on
4: mais c'est
5: on
4: pas
5: fait
4: comme
5: confiance.
4: Ça qu'on tue les virus.
5: Ah non, mais on espère que ça va fonctionner, en tout cas.
6: Par contre, j'ai une maladie qui arrive Russie.
4: Ah bon,
6: Mais je connais pas.
5: C'est quoi ?
6: La pécore.
5: Ah bon ?
4: C'est quoi ça ?
6: La pécore, que c'est peau du cul qui se décolle.
4: Oh, mais ça va, on va la gérer, celle-là.
6: Si vous avez traitement, je prends.
4: D'accord.
6: Je suis preneur. À bientôt, bisous. Non, pas bisous.
4: J'ai dit ça. Là.
5: Allez, check.
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0: Biberon, nuit trop courte.
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3: Aux Philippines, les personnes infidèles peuvent faire de la prison. Vous ne rêvez pas, l'infidélité conjugale peut être considérée comme une forme de violence psychologique lorsqu'elle provoque une souffrance émotionnelle chez l'épouse ou ses enfants.
4: Ouais.
3: Il y a plein de pays du monde où souvent, quand la femme est infidèle, c'est elle qui prend. Et l'homme, il fait ce qu'il veut. Non. Aux Philippines, c'est quand l'homme est infidèle. La Cour suprême philippine a confirmé cette interprétation. Le code pénal prévoit également des peines de prison pour certaines formes d'infidélité.
4: Ah, c'est lourd,
3: quand même. Écoutez bien, de 6 mois à 4 ans pour le concubinage d'un homme marié, jusqu'à 6 ans pour l'adultère d'une femme mariée. Bon, c'est un peu plus dur chez les femmes. Il y a toujours ce truc-là d'inégalité, mais quand même, les conditions nécessaires pour une condamnation varient selon les situations.
4: Ouais, c'est chaud quand même, 6 mois, c'est 6... Combien ? 4 ans ?
3: Ouais, 4 ans de prison. C'est...
4: Ah ouais ?
3: Bon, alors, voilà la scène qu'il faut donc absolument éviter.
5: Mon mari est un bouffeur de minous. C'est-à-dire qu'avec moi, c'est les bulots, mais avec les autres, c'est les minous.
3: C'est dans le camping. Ouais. La défense qu'il ne faut surtout pas avoir...
6: C'est rien, c'est juste un petit coup de bille.
3: Le mieux, c'est de trouver un accord à l'amiable.
7: Ah bon, parce que toi aussi, t'as eu une expérience ici ? Bon, bah si je comprends bien, il va falloir que je me dégrouille parce que j'en ai deux de retard, là.
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0: Enfin, la seule chose qui motive vraiment les lycéens pendant les manifs.
1: Tac, tic, tac.
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0: C'est ça, il faisait remplacer l'accompagnement pour mettre des légumes et ensuite il tapait dedans.
1: Ouais. Ouais. Fais attention toi, parce que eux ils peuvent se moquer, parce que je les connais depuis des années. Toi t'es nouvellement arrivé dans la bande, donc ne te crois pas tout permis.
0: Je dis ça parce qu'on m'a tapé dans mes
2: pattes. Petit, on détestait recevoir des vêtements en cadeau, on trouvait ça...
3: Oui, c'est ta raison.
2: On était triste, c'était déceptif quoi. Maintenant, adulte, tu reçois des vêtements, tu kiffes, t'as un pull, des chaussettes, même si c'est des chaussettes mariconnasses, t'adores.
3: Faut pas qu'ils soient tricotés le pull par la grand-mère par contre.
1: Mais t'as raison,
2: petit, c'était très très déceptif, tu ouvrais, tu fais
4: cadeau.
1: On t'a offert la carte cadeau, tu trouvais ça moche comme cadeau. Voilà. Aujourd'hui, tu as une carte cadeau, t'es super content. Ouais.
2: On a aussi accompagné tes parents dans les magasins de meubles de déco.
3: C'était
2: c'était la tannée quand t'étais petit. Ouais, aujourd'hui, que tu kiffes aller dans les magasins de déco.
4: Heures,
2: et voilà. J'attends. Oh, si, tu passes par tous les rayons, tu regardes. Même si t'as rien à prendre, tu regardes.
3: Ouais, mais moi, faites partie de ces gens qui vont se promener chez IKEA le dimanche.
1: Ouais. Non, IKEA. Pas magasin de déco, IKEA, c'est un magasin de première nécessité.
2: C'est quand tu... IKEA,
1: c'est pour meubler pas cher. Tu te dis pas, je rêve d'avoir un salon IKEA.
4: Du monde, tu peux rester 2 heures là-dedans.
3: Ouais, mais tu me fais pas sortir de chez moi pour aller me promener chez
4: IKEA. Mais non, du monde, tu passes devant.
3: Mais on a plein qui le font, ça. C'est la sortie du week-end.
1: Moi, j'aime tout ça. Moi, ma chérie, des fois, les trucs de sac à main, elle peut m'emmener, j'adore. Les fringues pour femmes, j'adore.
4: Ah ouais,
1: je les essaye pas quand je dis j'adore. Mais non, vous avez compris quoi.
2: Sinon j'avais la fessée.
1: Ouais, mais ça me fait chier.
2: Voilà.
3: Attends, si.
1: Comme
4: ça.
1: Qu'est-ce que t'avais dit?
2: Non, rien, c'était juste une.
4: Si.
1: Qu'est-ce qu'il y a quoi?
2: Ça vient de venir à l'idée, j'avais la fessée. Mais non, on en parlera plus tard, c'est une autre histoire.
1: Non, parle pas plus tard. C'est quoi cette conclusion?
2: Fallait envoyer.
1: C'est quoi cette conclusion?
2: Envoie.
0: Non.
1: Ça veut dire quoi? Il y avait la fessée qu'on aimait pas quand on est jeune et maintenant,
2: stouf.
4: Et plus ça va, plus on en apprend.
1: Incroyable.
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0: Ah d'accord.
1: Oui, bon, oui, pour
2: comment, pour enfin, si tous les gens aiment bien des trucs, on leur laisse la télé.
1: Pour commencer, on a celui qui gère cette émission, même s'il ne la présente plus, c'est Cyril Hanouna. Ça bonjour.
3: Ça bonjour les chéris, bonjour mon coé, comment ça va mes merveilles?
1: Ça va.
2: En pleine forme en ce moment.
3: Je suis en pleine forme, et quel dark à chaque matin, j'adore vous écouter, vous êtes des goûts. Non mais j'adore, j'adore. Ah ça change des autres radios pour pas les citer, mais vous avez compris les chéris. J'adore. Et merci de parler du retour de la grosse rigolade ce soir, W9.
1: D'ailleurs, pourquoi vous ne l'animez plus cette émission?
3: Ah oui les chéris, vous savez que je vous dis tout. Je l'anime plus parce que ça me fait chier quoi.
1: Non mais
3: c'est clairement ça. Regarde, je vais envoyer un message à Koï, je vais lui dire que c'est vrai. Non mais c'est long à tourner. J'adore les blagues, hein. Mais à un moment donné, hein, les gueublas pendant 3 heures, j'ai autre chose à foutre. Ah mais je vous le dis. Puis l'avantage avec Laurence Boccoloni, si tu fais une blague de merde, t'es le maillon faible. Au revoir, ça dégage. Merci d'être venu, rideau. Allez bisous les chéris, encore merci, je vous adore.
1: Merci.
3: Vous adore,
1: Cyril.
3: Je vous écoute tous les matins,
1: nous
3: les chéris.
1: Aussi. Bonne journée.
3: Écoute tous les matins, les chéris.
1: Et on reçoit l'un des invités de la grosse rigolade. Et c'est d'ailleurs sa première fois dans notre émission, c'est Chicandy.
4: Ah, salut mes superbes. Ah, oh putain, on m'a invité à la téloge pour raconter des blagues. Ah, on va pas déconner, on n'est pas des putains de prix Nobel. Moi, j'aime bien faire rire les gens à une table pleine de cons. Et c'est parti en avant gagnant, les valseuses dans la pâte à crêpes. Ça te fera du caramel au beurre salé. Ah,
1: je vois que vous êtes déjà en forme. Bon, vous avez des blagues pour ce soir qui sont prêtes?
4: On m'a dit, faut rester correct! Alors là, j'ai compris que c'était trompé de mec! Correct! J'ai déjà dit bon appétit avec la bouche pleine de sifflards, donc rien à foutre! Faut arrêter de faire les précieux! On est là pour rigoler, bordel! Bah une vanne, ça doit sentir la gitane froide, la croc renversée sur le paquet de slip de Louis XVI après la guillotine!
1: Il va falloir mettre des formes quand même, parce que là.
4: Les formes de quoi? Je te ramène déjà ma gueule de veau gratuitement! Ah, mais super! Donnez-moi le compte courant de Céline Dion et je pars vite dans une grotte au Népal! Et avec des filles de joie qui me débouchent ma bouteille de Châteauneuf du Pape! Bon! Un pilard qui ferait frissonner la rondelle d'un putain d'Allemand! À ce soir, mes superbes!
1: Merci beaucoup Chicandy, à ce soir.
3: Énorme.
1: Et on va terminer, alors là je sais pas comment ça va se passer, avec une blague de Jean-Marie Bigard.
4: Oui, qui en fait une courte, tu vois.
1: Ouais.
4: Ils pourront l'affaire, non, je gueule pas du tout.
1: Ah, merci Jean-Marie.
3: C'est le roi des blagues aussi.
4: Non, je suis très calme, connard, d'accord. Tu vois. Une blague courte, c'est une carotte, tu vois. Oui. Une courgette, une pomme de terre, tu vois, et une bite qui se réunissent, tu vois.
3: D'accord.
4: Okay. Raconte leur rêve, tu vois. La carotte dit, dis donc, c'est horrible. Les mecs, ils m'ont épluché, ils m'ont râpé, ils m'ont assaisonné. La courgette dit, oui, dans mon rêve, on l'a découpé en rondelles, moi, on me faisait bouillir.
3: Oh là là.
4: T'as la pomme de terre dit, attends, c'est pire. Moi, c'est pire. On m'épluchait, on me coupait en lamelles, on me faisait frire.
3: Ah ouais, ça.
4: Le zizi prend la parole, tu vois, il n'ose pas raconter du tout.
3: Non. Ah bon?
4: Les autres disent si, vas-y, dis non, ça non. Si, dis, ben moi, les gars, hier soir, on m'a mis un sac sur la tête, ils m'ont secoué dans tous les sens jusqu'à ce que je vomisse.
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1: Question d'enfant 06 33 11 32 11. Bonjour.
2: Salut Chloé, c'est Lola.
1: Salut toi.
2: C'est quoi le truc que tu fais encore comme les enfants en cachette?
3: Manger les crottes de nez.
1: Non. Manger les crottes de nez, non. Les jeter, oui.
4: Ah ouais? Pisse dans le petit
1: pouf. Ouais, pisse, comme ça de, ouais, c'est possible, c'est pas. Ouais, ouais, ça, c'est...
5: Moi, je décolle sous le bureau de Stouff.
1: Ah, ouais. Moi, je décolle dans le sandwich de Stouff. Sur les petits morceaux de comté, là, comme ça.
6: Ah, c'est dégueu.
5: Oui, ça fait un topping.
1: Ouais, Didion, ils ont mis des grains de poivre dessus. Ah, donc,
4: oui, mais
1: ouais, des petits trucs d'enfants comme ça. Ouais, voilà. Oui, ça m'arrive, ça m'arrive. Ouais, voilà,
4: Je cherche, moi.
1: Si, les chaussettes sales dans les chaussures, pensant qu'elles vont y aller toutes seules dans le bac à linge sale, tu vois. Voilà, ces petites
5: restes. Le carton des yaourts. J'avoue que le carton autour des yaourts, là. Ma chérie, elle a

0: Voilà, ah, c'est oui, une petite
1: c'est d'enlever le carton des yaourts. J'avoue que le carton autour des yaourts, là. Ma chérie, elle arrête pas de me dire quand tu ranges les yaourts, t'enlèves le carton.
0: Ah, t'as raison.
1: Il en reste un.
0: T'as raison. Ou ta chérie qui dit tu t'es lavé les mains quand tu rentres de l'extérieur, tu t'es lavé les mains.
1: Ah, je fais avoir à chaque fois. Ouais. Fais sentir.
0: Évidemment, ouais, je fais ça aussi. Ouais.
2: Salut Vito, c'est Samuel. Quand t'étais petit, tu pensais faire quel métier?
1: Ah, moi je pensais faire pilote d'hélicoptère.
3: Ah ouais, c'est vrai ça.
1: Ouais, c'est pour ça que on en avait parlé, mais je voulais, c'est pour ça que j'avais fait. Vous savez, j'ai une petite carrière dans l'armée, là.
0: De 48 heures. Et t'as fait quoi dans l'armée?
1: Une école de l'armée de l'air, justement.
0: T'as appris à piloter?
1: J'ai pas eu le temps de monter en hélicoptère, mais...
3: T'as même pas vu un hélico.
0: Il voulait être pilote d'hélico, il en a même pas vu un.
3: C'est mignon.
0: Tu sais que j'ai 35 heures, moi, de formation en hélicoptère.
3: Ah ouais?
0: Ouais.
1: Comme Drucker?
0: Comment?
1: Comme Drucker.
0: Comme Michel. Ouais.
4: Et ça te permet de quoi, 35 heures?
0: Rien, tu sais piloter, machin, mais je suis pas allé au bout.
3: Tu le mets dans ton CV?
0: Non, ça sert pas à grand chose, mais ça et l'avion, voilà. Mais
1: tu préfères l'avion ou l'hélicoptère?
0: L'hélicoptère, c'est extraordinaire.
4: Ouais. C'est plus dur.
0: C'est plus dur.
3: Fais celui du Tour de France.
0: Ah non, mais c'est noble, c'est extraordinaire. T'es comme un gamin.
3: Bah,
0: quoi, mais voilà, mais c'est cher, hein, trop cher.
3: Ah bah oui.
2: Coucou, c'est Agathe, j'ai 9 ans et je voudrais savoir pourquoi les doigts dans le bain ils viennent tout friper.
3: Les doigts
0: dans le bain, ils deviennent tout frippés, mais t'as raison.
4: C'est à cause parce que c'est ta maman qui met de l'acide chlorhydrique dedans.
0: C'est peut-être parce que.
4: Pour se débarrasser de toi petit à petit.
0: Alors, on a l'explication, Stouff, tu l'as pas? J'avais l'explication.
1: C'est pas parce que justement, pour que nos doigts grippent mieux des parois, etc., pour qu'on s'adapte.
3: À cause d'une réaction du système nerveux qui entraîne la contraction des vaisseaux sanguins.
4: Ça n'a rien à voir.
0: Parce que toi, tu penses que d'un seul coup, tu deviens une grenouille.
4: Ou tu penses que tu restes trop longtemps, tu te transformes en dauphin.
0: Tu penses que tu laisses ta fille 5 minutes de plus, c'est un batracien. Quoi. C'est...
1: Moi, dans le bain, je commence à bouffer les mouches. Hein.
0: Non.
3: Je les dois pâcher.
0: Non, c'est vrai, c'est ça, c'est la réaction du corps, ma chérie. C'est donc quoi? C'est le...
3: La réaction du système nerveux qui entraîne la contraction des vaisseaux sanguins.
0: Bah voilà. Merci.
1: C'est chiant.
2: Salut Pietre. Salut. Tu as déjà cherché ton propre nom sur Internet pour voir ce qu'on te dit de toi?
3: Allez, je vais le faire.
4: Alors, je l'ai déjà fait, mais je me souviens qu'une fois, à l'époque, j'ai pas été revoir dessus, quelqu'un avait, sur Wikipédia, n'importe qui pouvait te créer ton profil. Ouais, et il y a un auditeur qui l'avait fait, il a raconté que de la merde. J'étais libertin, je faisais des trucs, mais n'importe quoi. Et j'ai pas été revérifié dessus, d'ailleurs. Faudrait que
1: moi, j'ai Interpol, là.
5: Non, moi, je tape Piette, ça me met médiocre, dérisoire.
4: Ah, forcément.
0: Si, c'est.
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2: Voici pour l'instant celui qui a travaillé, notre journaliste, qui a fait de l'investigation. C'est son travail. C'est Jean-Quête Exclusive qui a donc décidé de bosser sur les manifs, si je ne dis pas de bêtises. Oui. Manifs des lycéens. Jean-Quête Exclusive.
3: Ils sont plusieurs milliers dans les rues, banderoles à la main, slogans en bouche et parfois, aucune idée de pourquoi ils sont là. Nous avons suivi des lycéens pendant la manifestation. Entre les fumigènes, les abribus pris pour cible et les mouvements de foule, certains découvrent même leurs revendications en arrivant sur place. Alors pourquoi manifestent-ils? Pour les conditions d'études, pour le budget, pour l'avenir ou simplement parce qu'un copain leur envoyait « Viens, il y a manif !» Nous avons rencontré des jeunes très mobilisés, mais aussi certains qui sont surtout venus pour rater 2 heures de cours. 90 minutes pour comprendre la colère des lycéens, c'est ce soir. Sur ces stars.
2: Et oui, mais parmi les manifestants, il y a aussi le fameux élève qui se demande ce qu'il fait là.
3: C'est un jeune manifestant très engagé, surtout pour éviter les cours.
2: Ah oui.
3: Au lycée, c'est le fameux élève du fond. 6 en SVT, 4 en maths et 18 fautes dans un SMS de 3 lignes. Il manifeste pour défendre l'éducation alors qu'il écrit éducation avec 2 S. Il explique que les maths sont trop compliquées, mais quand on lui demande combien font 60 plus 7, il répond « Six seven !» En français, il réclame davantage de moyens, mais il confond encore ça, CCDA, avec ça, SA. Et lorsqu'on lui demande pourquoi il manifeste, il répond très sérieusement
4: « Parce que c'est important.
3: Pourquoi ?»«
4: Ben, je sais pas, tout le monde y va. »
3: Un militant convaincu, à condition qu'on lui demande surtout pas de développer, c'est ce soir, sur ses stars.
2: J'en ai vu plein, des comme ça. Mais on va terminer avec le...

0: jaune, désormais dans la peur. Car elle le sait, après la marron, ça peut être son tour. Pourtant, la famille essaye de rester positive. La marron a même commencé à prendre des cours de self-défense, mais contre 300 lycéens et un fumigène. Et avec une bonne poignée, ses chances sont minces. Le portrait de la poubelle marron, c'est dimanche, dans 7 à 8. Sur...
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0: T'as pas le droit au maillot, de bain, au bikini.
1: Non.
2: Non, justement, pas le droit de venir habillé.
1: Alors, vous avez le droit d'être en bikini.
3: Ah, mais il faut pas qu'il soit moche. Faut pas qu'il soit moche.
0: Faut pas, gros.
1: Il est formellement interdit aux femmes laides, grosses ou disgracieuses de se montrer nues ou en bikini. La loi précise que ce droit est réservé aux femmes jeunes et belles dont le corps fait honneur à la beauté de la nature féminine.
4: C'est où ça ? C'est quoi ?
1: Voilà,
4: c'est
1: en Italie. Bonne réponse de Vito.
4: C'est une vanne.
1: Ça sert à rien de gueuler, je te ouf.
4: D'accord, non mais.
0: C'est où ?
4: Pour qui ? En Italie, à Tropea, c'est ça ?
1: Voilà.
4: Non mais attends, c'est pas une fake news ça ?
1: Alors non.
0: Bah vérifie.
2: Non. Bah, je vais aller vérifier, voilà. Je vais aller faire un tour.
1: Ouais. Avant de passer.
3: je reviens.
1: À la question suivante de monsieur.
5: Je suis assis sur mes.
1: De Houille.
0: Ah bah oui, c'est pas mal.
5: Assis sur mes de Houille.
1: Henri III pouvait s'évanouir quand il voyait quelque chose, mais quoi ?
0: Sa femme.
5: Non.
4: Ah, une araignée, un animal.
2: Est-ce que c'est une, ouais, c'est une bête, ça.
1: C'est une bête.
2: Ah, c'est une bête. Ah,
4: ouais.
2: Une bête ou une petite bête ?
1: Alors, c'est une petite bête. En théorie, les gens n'ont pas peur.
2: Ah, bon.
0: On en voit souvent ou pas ?
1: Ah oui. Mais lui pouvait s'évanouir.
4: Un moustique ?
1: Non, non.
2: Un poisson rouge ?
1: Oh non, c'est plus banal que ça.
3: Une poule.
1: Oh, c'est pas une poule.
2: Un chat ?
1: Un chat ! Dès qu'il voyait un chat rentrer dans la pièce, le souverain pouvait changer de couleur et tomber en syncope.
4: Ah ouais ?
1: Donc à la cour, il était pris d'une répulsion extrême et il avait interdit à tous les membres de sa cour de posséder un chat. Bonne réponse de Pietro.
2: Vous savez, moi, c'est des choses, moi.
1: Voilà, bravo. Je suis très étonné. Vous savez comment est mort Henri III ?
2: Non.
1: Poignardé par un moine. Ça n'a rien de drôle, mais je le dis comme ça.
4: C'est pour la culture.
0: Il a bien pété l'ambiance.
1: Voilà. Et Henri II ?
2: Je sais pas.
0: J'avais pas vu le 3.
1: Une lance dans l'œil. Voilà, donc c'est Henri dans les Henri.
0: Et Henri 1.
1: Et Henri 1, bah, il a pas marqué grand chose. Bon, bah, mes chers moins grosses têtes, c'est fini pour aujourd'hui. On se retrouve jeudi prochain. Et n'oubliez pas, après une gueule de bois, si la brosse à dents ne passe pas dans ta bouche, c'est la brosse à cheveux ou à chiottes. Merci, au revoir, à la prochaine.
0: Bravo Philippe.
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2: Le monsieur que vous allez entendre est à bout. Les Français sont à bout. Le prix de l'essence, des bordels dans les rues, les poubelles, les impôts. C'est facile de péter les plombs. Hein. C'est facile, hein. Eh bien, sachez que vous n'êtes pas les seuls, vous qui nous écoutez dans votre camion, dans votre camionnette, dans votre voiture, peut-être les infirmiers en train de faire votre tournée, ceux qui bossent déjà. Le monsieur que je vais vous faire écouter, lui, il est plus qu'à bout. Déjà lundi, il a commencé une semaine comme ça, en laissant un message sur le compte Insta d'M6.
4: Bonjour la France, on est le 5 octobre, des blocus à prévoir dans toute la France, l'essence va baisser de 2 centimes, on a reçu la paye mais on a déjà plus rien, et la météo est bipolaire. Encore une semaine de merde.
5: Tout va bien.
2: Alors ensuite, il a laissé un message sur le compte Instagram du président Macron.
4: Hey, monsieur le président, faites un truc bien avant de partir, baissez l'essence, faites la paix avec les gens. Tu vois pas que la France c'est Fortnite en ce moment? Vous vous prenez pour Napoléon ou quoi? Bonne journée, monsieur le président.
6: Ah bah, toujours la politesse. C'est important.
2: Il y a la formule de politesse. Oui. Et pour terminer, il est saoulé par les manifestations des étudiants. Du coup, qu'est-ce qu'il a fait? Il a laissé un message sur l'Instagram de l'émission Les Maternelles. Pourquoi?
4: Les Maternelles, vous êtes où en fait? Je me posais la question. Bizarrement, là, on vous voit pas pour les blocus. On peut même pas compter sur vous. Et pas tranquille. J'ai juré, on n'est plus copains. Bonne journée, les Maternelles.
2: Mais si, il y a toujours la petite formule à la fin. Reste avec nous, c'est Europe 2.
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1: La France a un incroyable talent. Retour ce soir sur M6.
3: Ouais. Ça marche, ça, à chaque fois.
4: Hein. Ouais, mais on a déjà tout vu, en fait.
1: C'est bien monté.
4: Oui, heureusement.
1: En fait, tu t'ennuies pas dans le montage. C'est-à-dire que moi, je penserais pas à le regarder. Mais tu tombes dessus.
4: Ouais,
3: ils te mettent toujours un petit rigolo qui sert à rien.
1: Ils te mettent
3: deux bons, un rigolo, deux bons, un rigolo.
1: Je suis d'accord. 21e saison quand même. Toujours avec Hélène Ségara, qui fait donc plus jeune maintenant qu'il y a 21 ans.
3: Oui.
1: Parce que. C'est les algues.
3: Les algues.
1: Évidemment. mais non, mais c'est vrai. Hein. J'ai vu des vidéos d'elle. Elle est plus jeune.
4: Ouais,
1: et on s'en fout qu'elle ait fait des retouches. Évidemment qu'elle
3: a fait. Bien fait.
1: Mais bien sûr qu'elle a fait des retouches.
5: Mais honte.
1: Mais c'est pas le débat. C'est que ça marche. C'est qu'elle est plus jeune aujourd'hui, enfin, les résultats, il est là.
3: Mais quand tu fais attention et que tu fais pas n'importe quoi, ça peut être beau.
1: Le résultat esthétique est joli. Éric Antoine, qui est plus grand qu'il y a 21 ans.
3: Il s'arrête pas, lui.
1: Marianne James et Sugar Shammy. Quelles sont les personnalités de la villa qu'aiment bien cette émission? On a qui, tiens?
5: Pour commencer, on a un des anciens vainqueurs de l'émission, d'ailleurs, c'est Jean-Baptiste Guégan, le sosie vocal de Johnny.
6: Le sosie vocal Johnny. Félix a tourné des crêperies sur la côte de Granit Rose.
4: Ah,
6: merci, Perros Direct. Et merci, Plouton.

0: Ça va, Patrick?
1: Toc, toc, on frappe à ma porte. Qui c'est qui est là?
2: Qui c'est qui est là?
1: Oh putain, sans déconner.
0: Bonne soirée.
1: Que dit tout le monde me traitait de ringard, je suis numéro 1 sur TikTok.
3: Ouais, c'est grave.
1: Ça va, mes petits leftos?
0: Ah oui.
3: Ça va et vous?
1: Je suis en super forme. C'est mercredi, j'ai passé une soirée dingue. Hier, j'étais au club, le Just Can't Get Enough. Tu connais ou pas?
2: Non.
1: Just Can't Get Enough.
0: C'est quoi?
1: Just Can't Get Enough. Ah ouais, mais allez, ah ouais, les gars, les gars, Just Can't Get Enough. C'est tenu par les dépichemoles. Ouais, c'est les gars, ils veulent y aller, mais ils restent bloqués à l'entrée. J'ai joué le début du titre avec Babelette.
3: Ah ouais?
1: Je te la refais si tu veux.
3: Ouais, ouais.
1: Ah, attends, bouge pas, j'essaye, bouge pas.
2: Non.
1: Putain, ah,
2: non,
1: attends, non, fausse note, attends, bouge pas, je réessaie. Putain, sans déconner, moi aussi je suis où?
3: Attends, bouge pas.
1: Attends, je me prépare, je pense à un truc.
3: Vas-y.
1: Ah, ça y est, je suis parti, je suis bien là.
0: J'aime bien. Là, on parle pas de ça.
1: Comme dirait Luigi, l'acteur porno, ça vous embouche un coin.
0: C'était pas le sujet, Patrick.
1: Ah, je sais, mais vous parlez d'incroyable talent.
0: Là, là.
1: J'en ai un autre, moi, parce que je fais le début d'Easy Lover de Phil Collins
0: de
1: à la batterie en tapant avec des baguettes sur mes pruneaux.
0: Easy Lover.
2: Ah bon?
1: Tiens, donne-moi des baguettes.
0: Vas-y,
1: si, Easy Lover, tu connais ou pas? Attention, regarde, bouge pas.
3: Oh, le zikos,
1: le zikos.
0: Bon, bah écoutez,
2: le zikos.
0: Inscrivez-vous. Incroyable talent, Patrick.
1: Sur un face.
0: Non, mais
1: donne-moi de stylo.
0: Allez, allez.